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2: Un CABA pour un étudiant. Une association née en 2021 à Lyon. L'objectif, limiter l'isolement et la précarité chez les étudiants. Aujourd'hui, dans leur bureau, Leïla Zougari, responsable de l'antenne Hauts-de-France, nous accueille un an après l'ouverture dans la région.
3: L'antenne à Lille a été ouverte en février 2025. Il faut savoir qu'on répond à un vrai enjeu parce qu'aujourd'hui, il y a quand même un étudiant sur trois qui indique sauter des repas régulièrement. Et aussi, l'autre fois, je l'entendais à France Inter, 27% des étudiants qui déclarent se sentir seuls. Moi, j'aurais jamais pensé ça quand j'ai fait mes études. Mais c'est vrai que quand on vient d'une autre ville de France, des dom-toms ou d'un autre pays, et forcément, on n'a pas le réseau social qui fait du bien quand on a déjà d'autres difficultés dans ses études. Donc, on répond vraiment à cet enjeu-là. Et notre rôle, c'est de rompre l'isolement des étudiants qui est généré par cette précarité et de leur apporter un coup de pouce sur l'alimentation grâce à ce parrainage de proximité.
2: Georges est étudiant en économie à Lille. Il s'est rapproché de l'association et y a rencontré sa marraine, Isabelle.
4: Un jour, je me baladais sur Instagram et je suis tombé sur la vidéo, le reportage, où on voyait en fait une étudiante avec sa marraine qui faisait des courses. Et elle nous avait expliqué que ça allait aider vraiment avec les fins de mois parce que c'est très difficile de manger. Et à l'époque, je me retrouvais dans la même situation. Donc, je me suis dit que j'allais essayer de m'inscrire. Je n'étais même pas sûr que j'allais être appelé juste après. Et une semaine ou deux semaines après, on m'a appelé parce qu'on m'avait trouvé une marraine. Et j'étais très content de rencontrer Isabelle.
2: Alors comment la rencontre s'est faite? Est-ce que vous vous souvenez du premier jour où vous vous êtes rencontrés?
5: Ah oui, dans la galerie marchande du Auchan, on a d'abord conversé.
4: C'est ça.
5: Par téléphone.
4: Oui.
5: Et puis on s'est rendez-vous là-bas parce que pour un premier rendez-vous, voilà, c'était le plus simple. Surtout au niveau des transports, on a peut-être 10 km l'un de l'autre. Oui. Donc voilà, Georges m'attendait avec son grand cabas à roulettes. Et on a fait notre première rencontre entre les pâtes et le riz.
4: C'est ça. On essaye de manger assez régulièrement. Et la dernière fois, on m'a invité chez eux, on a mangé ensemble. Ah. Et c'était super.
2: Et vous, comment est-ce que vous vous êtes rapproché de l'association?
5: Juste par un petit encart sur la Voix du Nord, en fait, que j'ai lu. J'étais un tout petit, qui disait qu'ils étaient en recherche de paramarraine. Donc du coup, il y avait une adresse, je me suis inscrite avec l'adresse mail. Et pendant des mois, il ne s'est rien passé. Au début, on m'a dit, il n'y a pas de parrain, il n'y a pas d'étudiant pour vous. Bon, j'ai dit, c'est tout. Parce qu'en fait, c'est en fonction du secteur. Donc, on m'a dit, dans le secteur, il n'y a rien. Donc, parce que je suis inscrite, je pense, depuis l'année dernière. Les mois ont passé. Bon, ben, j'ai dit, et puis un jour, j'ai des nouvelles de Leïla.
2: Comment est-ce que ça se passe, le recrutement des bénévoles? Vous les rencontrez en premier, vous parlez avec eux pour voir leur engagement?
3: Pour nous, c'est un enjeu constant de trouver des nouveaux paramarraines, parce qu'on a toujours des étudiants, des étudiantes qui s'inscrivent, et ils sont de plus en plus nombreux, et on le constate aussi, on en parlait ce matin en réunion, de plus en plus en difficulté, parce qu'on fait un point aussi sur leur situation financière. Et donc chaque étudiant, on les appelle, comme tu disais Georges, pour faire ce point-là, vérifier qu'ils sont bien à la fois dans la demande de lien social et puis d'un coup de pouce sur les courses. L'idée, c'est pas que le parrain marraine réponde à 100% des besoins alimentaires, bien que le CABA ne contient pas que de l'alimentation. Et donc ensuite, il y a aussi une charte de parrainage. Et puis nous, on les appelle au début du parrainage pour savoir s'ils se sont bien rencontrés, comment ça s'est passé, est-ce que le feeling est bon, est-ce qu'il y a bien à la fois le lien social et puis le petit coup de pouce sur les courses. Et on les invite aussi à des temps conviviaux. Donc j'essaie d'en organiser au moins un tous les deux mois sur la mail.
2: Il y a eu avant tout le temps de la première rencontre.
4: Je me disais peut-être ça n'allait pas marcher, peut-être on n'était pas sur la même longueur d'onde, mais j'ai été étonné de voir que dès la première rencontre, franchement, on, on était sur la même longueur d'onde, on avait beaucoup de points en commun. Déjà, le fait qu'on ait perdu une personne de notre famille, ça a permis le rapprochement assez facilement.
5: On papote beaucoup pendant les courses, on ne fait pas que les courses. Après, ça dépend, soit on boit un verre avant, on va manger une glace, et puis on discute de tout et de rien, en fait. Hein. De Georges, mais aussi, c'est aussi une ouverture à une autre culture, à d'autres savoirs. Je ne connais pas du tout le Togo, donc... On a fait un peu de géopolitique. Et voilà, du coup, c'est enrichi, hyper enrichissant, quoi.
6: Vous, qu'est-ce que ça vous apporte aussi d'être marraine et d'avoir ce rôle-là aussi de bénévole au sein de l'association ?
5: Moi, je suis infirmière, donc je suis soignante. C'est dans mes gènes, donc moi, je trouve. Enfin, voilà, je suis touchée par tout, mais en fait, par toutes les situations difficiles. Mais c'est vrai qu'on se dit, des étudiants qui ne peuvent pas. Qui peuvent pas manger à leur faim, comment voulez-vous faire des études si il y a en plus le problème du logement, le problème de l'alimentation, le problème de l'isolement, parce que je pense que moralement, quand vous êtes déjà financièrement en difficulté, ça met déjà un gros poids, il y a les études, il y a beaucoup de complications, quoi, les papiers, enfin, voilà, tout est très compliqué, trouver un logement, pouvoir le payer, tout ça, donc c'est l'enrichissement. C'est humain, c'est ce qu'on devrait tous faire. Enfin, moi, à mon sens, c'est ce que chaque être humain devrait faire avec... Ça devrait être naturel.
4: J'ai eu plusieurs phases durant mes études. Donc, j'ai connu l'isolement, la difficulté financière. Et je sais que avoir des problèmes financiers associés, en fait, au fait que tu ne peux pas manger à ta faim, mais aussi le fait que tu ne puisses même pas sortir avec tes amis faute de moyens, ça a des répercussions sur le mental et en même temps sur tes études. Ça ne te donne même pas la force de continuer les études. Tu te demandes à quoi ça sert de continuer les études si, en fait, sur tout le long, tu es seul. Et avec le changement de filière, la rencontre d'Isabelle, les choses vont de mieux en mieux. Et je dirais que c'était une très belle aventure. En fait, j'aimerais remercier aussi l'antenne de m'avoir permis de rencontrer Isabelle. Parce que c'est... Comment dire, je vois Isabelle comme une grande sœur slash maman. Parce que on peut discuter de beaucoup de choses. Et il y a aussi, en fait, cette vision où elle me protège comme son fils. Et en fait, j'aime surtout ça. Le fait d'avoir la possibilité de parler de beaucoup de choses. C'est très dur avec mes parents de discuter de certains sujets, alors qu'avec Isabelle, c'est plus facile.
6: Si vous aviez justement un message à faire passer aux étudiants qui sont en galère ou aux gens qui hésitent aussi à venir en aide comme vous l'avez fait, qu'est-ce que vous pourriez dire pour motiver à venir ou pour donner du courage aussi aux étudiants qui traversent cette période-là ?
4: Moi, déjà, je peux dire que vous n'êtes pas seul. C'est vrai que dans la situation, vous avez l'impression que personne n'est là pour vous aider, il n'y a pas de solution, mais vous n'êtes pas seul. Si vous faites appel à la bonne personne, vous pourrez être aidé. Et surtout, en rentrant dans l'association, vous pouvez rencontrer plein de personnes, rencontrer des cultures différentes, parler à des personnes différentes. Et déjà, c'est beaucoup. En plus de ça, vous avez le soutien financier de temps en temps, pouvoir de temps en temps même sortir, découvrir de nouveaux endroits, c'est en plus.
5: De toute façon, c'est des rencontres, ça fonctionne, ça ne fonctionne pas. Je pense qu'on en avait parlé avec Leïla, si ça n'avait pas matché, que ce soit Georges ou moi, je pense qu'on aurait trouvé notre solution, quoi. Mais il faut essayer, de toute façon, les rencontres, c'est toujours le hasard. Donc, si on n'essaye pas, on ne peut pas savoir ce qui se cache derrière. Et non, ce que je trouve bien, c'est que ce n'est pas un engagement comme... c'est pas une obligation, c'est à notre rythme, c'est quand je peux, quand Georges peut, c'est comme on peut. Enfin, voilà, on y met ce qu'on veut, en fait, dans cette relation. C'est vrai que le kebab, c'est en plus, mais c'est pas ça qui fait l'essentiel. Et je trouve que c'est la souplesse, en fait. C'est pas, voilà, il faut pas aller à des réunions, faut pas faire des PowerPoint, il faut pas faire des trucs, il faut pas aller, voilà. C'est facile, c'est tout facile. Et puis bon, bah, là, elle est super gentille, joignable, disponible. En fait, ça se fait humainement parlant, ça se fait avec beaucoup de facilité, quoi. Et puis ça fait des belles rencontres, quoi. Donc, Donc voilà, il ne faut pas hésiter. Et puis, je pense que c'est... Parce que je pense qu'il y a des gens peut-être qui voudraient le faire, mais bon, qui sont peut-être financièrement se disent ça va coincer sur le budget. Après, ben voilà, c'est ce que disait Leïla, on peut faire une tarte aux pommes, faire des tupperwares. Il y a plein de façons. On peut passer un moment ensemble. Si on n'a pas financièrement... On a ses possibles, et puis bah, après, il y a plein d'autres choses à partager, quoi. Voilà. Aller boire un café, ou se recevoir, ou passer une soirée, voilà. Donc, voilà, en fait, c'est ça que j'aime dans ce concept, c'est que c'est très ouvert, en fait.
2: Si vous souhaitez entrer en contact ou en savoir plus sur les actualités concernant Un Caba pour un étudiant, rendez-vous sur leur site internet uncabapourunétudiant.fr. Un reportage réalisé par Chloé Lagnès pour RPL Radio.
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5: Quand on parle d'agriculture, on parle de l'alimentation de tout le monde. Quand on parle d'agriculture, on parle de l'eau qu'on boit tous les jours, de l'air qu'on respire à chaque instant. Quand on parle d'agriculture, on parle de notre santé.
6: Benoît Biteau, paysan, député écologiste de Charente-Maritime.
5: On parle d'une activité qui mobilise énormément d'argent public. On continue de nous balancer un plan d'urgence agricole où on veut balancer des méga-bassines dans tous les sens, où on veut faire des bâtiments d'élevage IFCE et on remet en selle des pesticides. C'est du grand n'importe quoi. Dans cette permanence, j'ai reçu des parents qui ont perdu leur enfant. Débuter sa vie dans un combat homérique contre une maladie mortelle qui s'appelle un cancer. Parcours médical en chimiothérapie dans des hôpitaux. Qu'on n'a pas le droit de leur dire « mais les agriculteurs ont besoin de

0: des pesticides, sinon économiquement on n'y arrivera pas. Ce qui est absolument faux de surcroît. Venez dire à ses parents qui ont emmené leur fille ou leur fils dans des petites boîtes en bois là, et venez leur raconter vos carabistouilles. En plus, ça ne tient plus la route 2 minutes. Même en termes de compétitivité, l'argument ne tient plus.
1: Août 2026, en pleine canicule, feux de forêt, pénurie d'eau, le gouvernement Macron impose brutalement la mortifère loi d'urgence agricole qui prévoit, entre autres horreurs, moins de paysans, plus de fermes-usines, plus de mégabassines, plus de pesticides pour le profit de grandes firmes agro-industrielles servies par la Macronie. Macronie qui perdra les commandes du pays en mai 2027 et qui n'a plus le temps d'essayer de convaincre pour passer en force ses lois écocidaires et antisociales, comme par exemple ce qui a été appelé le permis de tuer de la police. Ça, c'est à l'échelle nationale. Et à l'échelle européenne, même offensive anti-citoyenne et anti-écologique avec les omnibus européens. Paquet de lois qui détricote la protection du vivant et notamment le principe de précaution sur des pesticides et autres poisons dont on sait la responsabilité dans les épidémies de cancers et autres maladies, toujours au profit de multinationales empoisonneuses qui prétendent aussi fabriquer les médicaments contre les ravages sanitaires qu'elles provoquent. Le paysan député Benoît Biteau a démontré qu'une agriculture vertueuse et bénéficiaire est possible sans asservir, détruire et tuer les gens et tout ce qui vit. On a déjà rencontré Benoît sur la lutte anti-bassine qu'il a été l'un des premiers à mener dès 1999. Et en cet automne 2026, il nous accueille dans sa permanence parlementaire de Rochefort, Charente-Maritime, dans l'une des régions les plus pesticidées du pays, l'une des plus frappées par les cancers. Salut les amis, c'est JBD pour Polémique, c'est la voix off.com et pour votre radio libre préférée, agribashing, non, agri-loving, oui. Bonjour Benoît.
0: Bonjour.
1: Merci donc de nous recevoir ici à ta permanence de Rochefort. Contexte dramatique et puis aussi un vrai plaisir de retomber sur toi.
0: Mais oui, c'est partagé. C'est pas parce que la situation est effectivement dramatique qu'on doit pas, dans la convivialité, continuer de faire passer des messages et surtout essayer d'identifier où sont les espoirs de sortie de cette situation un peu catastrophique, effectivement.
1: Tu es enfant d'une famille de paysans de longue date. Mmh. Tu es agronome et député pour le groupe écologiste qui, au moment où on se parle, donc rentrée 2026, compte 38 membres.
0: Ici, localement, on m'appellerait un galop-chenot, hein, dans le dialecte local. Moi, je suis né ici, dans le Marais, sur une zone de plaine aussi, et je suis né là, je suis tombé dedans quand j'étais petit. J'ai très vite compris les enjeux liés à l'eau, de la source à l'estuaire. Et après, bah, j'ai orienté mes formations sur les compétences agricoles, hein. Je suis un pur produit des formations des ministères de l'Agriculture, bac scientifique dans un lycée agricole, 2 brevets de technicien supérieur, un diplôme d'ingénieur agro. Et après, des expériences professionnelles multiples, j'ai pu mettre en application mes compétences scientifiques. Hein. Moi, ma compétence transversale, c'est l'agronomie, mais je suis aussi halieute, donc spécialiste de la vie dans l'eau. Je suis aussi spécialiste de la gestion de l'eau, également spécialiste des questions génétiques. Et j'ai eu la chance, dans un parcours professionnel où j'ai eu plusieurs vies, de pouvoir explorer toutes ces compétences dans mon parcours. J'ai travaillé sur des sujets qui sont pas du tout polémiques, comme des OGM tolérants au glyphosate. J'ai travaillé également sur le clonage d'animaux d'élevage, avant de bifurquer, d'entrer dans des professions passion, où je suis devenu conservateur du patrimoine et où j'avais la charge de préserver le patrimoine technique, scientifique et naturel, c'était mon appellation exacte. En gros, les espaces remarquables, et j'ai beaucoup travaillé sur le dossier Marais Poitevin, mais aussi les espèces remarquables, qu'elles soient sauvages ou domestiques, donc les oiseaux, les plantes, les batraciens, les insectes, mais aussi les races et les variétés cultivées, le baudet du Poitou, le cheval de trait Poitevin, la chèvre Poitevine, la vache maraîchine, l'oie grise du Marais Poitevin, mais aussi les végétaux, les fruits anciens, l'angélique, l'oignon de Saint-Urgent sur l'île d'Oléron, des sujets sur lesquels j'ai pu m'impliquer en tant que scientifique, chercheur même, et À 40 ans, dans une forme de passage à l'acte, je suis devenu paysan, c'est-à-dire que j'ai fait le choix de reprendre une structure qui était celle de mon père, qui était plutôt en grave difficulté économique, et le challenge que je voulais relever, le pari que je voulais relever, c'était de dire, on part de cette structure qui allait très loin dans une agriculture productiviste, intensive, industrielle même, qui était en monoculture de maïs irrigué depuis 35 ans. Et de partir de là, avec les difficultés économiques qu'elle rencontre, et de faire la démonstration que, en adoptant des pratiques agroécologiques, on trouve des réponses économiques, écologiques et sociales. Ce qui m'a valu d'être récompensé assez vite par le ministère de l'Agriculture du Trophée National Agriculture Durable. Donc en 2009, Monsieur Barnier, on peut pas le taxer d'une grande proximité politique. C'est pas notre connivence politique qui fait que j'ai été récompensé de ce Trophée National Agriculture Durable. Donc ça m'a permis d'être identifié comme quelqu'un qui met en pratique des innovations agronomiques qui permettent de relever les défis contemporains de la souveraineté alimentaire, mais aussi de l'adaptation, voire de l'atténuation du dérèglement climatique sur cette ferme. Et c'est ce qui m'a propulsé dans un parcours politique, c'est-à-dire qu'en devenant ce paysan lauréat du Trophée National Agriculture Durable, j'ai été repéré par notre présidente de région, que je connaissais, hein, puisque quand j'étais fonctionnaire sur le Marais Poitevin, c'était aussi ma présidente, qui m'a proposé de devenir vice-président de la région Poitou-Charentes, et c'est là où je commence à mettre le pied dans le monde politique, et où je fais des choses innovantes sur cette région Poitou-Charentes, pendant la période où je suis vice-président de cette région, et qui m'a permis d'être identifié pour ensuite devenir député européen en 2019 et député à l'Assemblée nationale en 2024. Voilà un peu rapidement mon parcours. Et donc j'essaie d'utiliser mes compétences scientifiques, d'ancien chercheur, mais aussi de paysan qui est passé à l'acte pour essayer de bâtir des politiques publiques, des réglementations qui permettent d'avancer dans l'intérêt commun, dans l'objectif d'atteindre la souveraineté alimentaire, mais aussi de permettre aux paysans de vivre dignement de leur métier et de préparer au mieux l'avenir des générations futures dans un contexte qui est de plus en plus incertain, de plus en plus anxiogène même, on parle d'éco-anxiété. Eh bien, j'essaie de, à ma modeste échelle, d'apporter des réponses sur ces questions-là.
1: L'exploitation existe toujours ?
0: Alors moi, je parle pas d'exploitation. Et j'ai une difficulté avec la déclinaison du verbe exploiter quand je parle de mon métier, c'est-à-dire que...
1: La ferme,
0: voilà, exactement, c'est le terme que j'utilise. Moi, je parle de ferme parce que quand on parle des animaux, quand on parle de la terre, quand on parle des hommes, utiliser le verbe exploiter, ça me dérange énormément. Et donc, moi, je préfère coopérer avec la vie plutôt que de chercher à la mettre au pas dans une forme d'exploitation. Et donc, moi, je ne me revendique ni exploitant, je revendique pas valoriser une structure qui s'appelle une exploitation. Je parle de paysan et je trouve que le mot est très noble, pour moi il a aucune connotation péjorative. Je parle de ferme pour éviter la connotation exploitant-exploitation. Et puis après il y a une petite dimension politique, c'est-à-dire que moi j'ai besoin de me démarquer aussi d'un syndicat agricole qui s'appelle la Fédération Nationale des Syndicats d'Exploitants Agricoles, que l'on connaît sous la dénomination FNSEA. Et donc dans la mesure où ce syndicat a choisi de représenter les exploitants agricoles et que je ne me reconnais absolument pas dans les orientations de ce syndicat, j'ai besoin de ne pas utiliser leur vocabulaire d'exploitant, d'exploitation, quand je parle de mon métier, pour deux raisons. C'est-à-dire que j'ai beaucoup de mal avec la notion d'exploiter, ce verbe exploiter, quand je parle de mon métier, mais aussi politiquement, pour me démarquer significativement des orientations, des trajectoires que propose la FNSEA, qui ne sont absolument pas les miennes, et dans lesquelles je ne me reconnais absolument pas, et donc je me revendique paysan, et je suis d'ailleurs adhérent de la Confédération Paysanne.
1: Et donc la ferme, elle tourne toujours ?
0: Absolument. Alors la ferme que j'ai créée en 2007 a fluctué en surface. Je me suis installé au départ sur 155 hectares. 20 ans après, j'ai permis 7 exploitations de jeunes que j'ai croisés sur mon parcours qui ont bénéficié de propositions de foncier. Mes collègues de la FNSEA parlent d'agribashing. Moi, je revendique plutôt de l'agri-loving, c'est-à-dire que des propriétaires fonciers qui sont des enfants ou des petits-enfants d'agriculteurs, qui sont propriétaires de fonciers agricoles, mais qui eux-mêmes ne sont plus agriculteurs, sont venus me rencontrer pour me dire « Nous, on a des surfaces foncières qu'on loue à des agriculteurs qui ont des pratiques qui correspondent pas à nos convictions et on aimerait que tu fasses chez nous ce que tu fais chez toi. » Et donc, j'ai eu des mouvements fonciers importants, c'est-à-dire des gens qui me confiaient leur structure foncière, sur lesquels je mettais en pratique ce que j'ai moi-même développé sur ma propre structure, En gros, c'est l'agroforesterie, c'est l'arrêt du labour, c'est l'utilisation de ressources génétiques locales et anciennes, c'est le mélange d'espèces pour éviter d'avoir recours et aux engrais de synthèse et aux pesticides. Voilà, c'est toutes ces réponses-là. Alors, c'était surtout des surfaces de grandes cultures au départ, après des prairies pour des éleveurs aussi. Et ce qui s'est passé, c'est que j'ai accepté d'augmenter la superficie de ma structure, qui est montée jusqu'à 260 hectares. Mais ça m'a permis d'installer, au fil de ces 20 ans, 7 jeunes agriculteurs et jeunes agricultrices en agriculture biologique, sur des préceptes agronomiques qui ont fait leurs preuves et qui donnent satisfaction à ces propriétaires qui m'avaient contacté pour que je mette en place des choses intéressantes sur leur structure et qui, quand je leur ai proposé de transférer le fermage qu'ils m'avaient attribué, ont accepté de le transférer à ces jeunes qui s'installaient exactement dans les mêmes dynamiques. C'est la preuve qu'on peut faire de l'agriculture autrement et que même quand on passe par d'autres voies que la chambre d'agriculture qui cherche à formater les jeunes qui s'installent sur des logiques intensives, productivistes et industrielles, souvent adossées à des taux d'endettement élevés, on a des réponses. Et donc moi, je suis très satisfait d'avoir pris ce foncier. Enfin, j'en ai pris, j'en ai relâché, j'en ai repris, j'en ai relâché, voilà. Mais surtout de revendiquer aujourd'hui avoir installé cette jeune. Aujourd'hui, la structure, elle est probablement au plus bas des surfaces que j'ai eu un jour à valoriser. J'ai dû déclarer cette année 110 hectares à la politique agricole commune. C'est, je pense, la surface la plus faible que j'ai déclarée ces 20 dernières années. Mais il y a toujours une structure avec quelques vaches, quelques chèvres, des bonnets du Poitou, trop à mon goût, mais quand on fait naître des bonnets du Poitou, on a toujours du mal à les mettre en marché, à les mettre en vente, parce que s'il y a des animaux attachants, c'est bien cela, des juments poitevines et quelques poules pondeuses. Donc oui, la structure est toujours existante. Avec une année 2026 quand même, qui comme toutes les autres, malgré l'agroforesterie, malgré, a été quand même extrêmement difficile.
1: Voilà, c'était pas juste pour le plaisir de te faire dérouler ton CV, mais pour parer tout de suite ce truc de oui, mais les bobos de la ville, écolo gaucho machin qui n'y connaissent rien. Bon, là voilà, on a une personne de la terre qui sait de quoi elle parle. Revenir aussi sur ces deux métiers différents, ces deux activités différentes, il y a effectivement un distinguo très clair entre un paysan, qui est aussi un conservateur du patrimoine, qui aime la terre, qui pense à la transmettre aux générations futures et à pas en faire n'importe quoi, et à contrario, rien à voir avec le paysan, il y a l'exploitant agricole, vassal de l'agro-industrie. Et tu as parlé d'un pseudo-syndicat, donc un FNSEA. Alors évidemment, ça nous met toujours un peu dedans, parce que quand on dit syndicat, on pense que c'est de gauche. Est-ce que ce serait trop caricatural de dire que cette FNSEA, mais aussi les politiques de droite et d'extrême droite, sont des gens inféodés à l'agro-industrie et à des multinationales comme Bayer Monsanto, Syngenta et compagnie?
0: C'est exactement ça. Rappelez que même si la FNSEA a déposé ses statuts sous un statut de syndicat, c'est un adhérent du MEDEF, donc on est sur un syndicat de patrons, c'est pas un syndicat de salariés, pas du tout le même logiciel, donc c'est clairement un syndicat qui a des idées libérales, ultra-libérales même, adhérent du MEDEF, et ce syndicat, qui est un syndicat de patrons, est effectivement un féodé à ces grandes structures que sont les grandes firmes phytosanitaires, phytopharmaceutiques, qu'on parle des vendeurs de pesticides comme Bayer, Syngenta, BASF, ou les marchands de semences, qui souvent sont les mêmes, hein, puisqu'on retrouve Bayer, on retrouve Corteva, qui sont les deux plus grands groupes semenciers mondiaux, on retrouve l'Imagrin, qui est le troisième, ceux-là sont là, et puis on retrouve aussi autour de la FNSEA et de leur logiciel de production, les grands groupes de distribution d'engrais comme Yara, comme Timac, donc le groupe Roulier en vrai. Donc voilà, tous ces gens-là sont là, proches de la FNSEA, mais en vérité, ils vivent dans la même fédération de syndicats autour du MEDEF, voilà, donc il n'y a aucune surprise. Il faut rappeler que la FNSEA est née dans les marmites de Vichy, hein, donc moi j'ai écrit ça dans mon livre, hein, qui s'appelle Paysans résistants, qui a été diffusé par les éditions Fayard en 2018. J'ai écrit ça, que la FNSEA était née dans les marmites de Vichy. On avait prévu un budget juridique au cas où la FNSEA nous attaque, parce que j'affirmais ça, mais si on l'a laissé dans le livre, c'est parce qu'on avait suffisamment de sources pour le démontrer, et la FNSEA n'a jamais attaqué la publication. Ça donne une idée de qui sont ces gens-là. Et la FNSEA, surtout, a adhéré à ce discours dominant d'après-guerre qui consistait à dire que pour atteindre la souveraineté alimentaire, il fallait remembrer, arracher tous ces arbres, arracher toutes ces haies,
2: mécaniser à outrance l'agriculture avec les conséquences qu'on connaît aujourd'hui sur l'endettement des structures agricoles, et utiliser ces substances qui à l'époque étaient magiques, que sont les engrais de synthèse et les pesticides. C'est intimement lié, hein. Quand on utilise les engrais de synthèse, on a forcément besoin des pesticides, puisque à partir du moment où on utilise les engrais de synthèse et qu'on pousse la plante au-delà de normalement ce qu'elle est prévue pour faire, elle est malade en permanence. D'ailleurs, c'est une vaste supercherie de comparer l'utilisation des pesticides à la santé humaine et à la prise d'un paracétamol, parce qu'on aurait un mal de tête.
1: Phytosanitaire, comme ils disent.
2: Moi, j'utilise le terme pesticide à dessein, parce qu'on aurait l'impression que phytosanitaire, ça s'apparenterait à un produit pharmaceutique qu'on prend quand on a une migraine. Se poser quand même la question de pourquoi on a des migraines. Est-ce qu'il n'y a pas des facteurs environnementaux? De la même manière que on a besoin de pesticides pour protéger une plante qui a été soumise à des fertilisations trop élevées, fertilisations azotées surtout, qui rend la plante malade en vrai, et donc qui nécessite qu'on la protège de maladies. Donc on rend la plante malade dès sa naissance, et donc on a besoin des pesticides tout au long de sa vie, et on ose venir comparer ça avec des prises de médicaments pour des pathologies ponctuelles, une grippe ou je ne sais quoi. Donc c'est d'une hypocrisie, d'un cynisme même absolument ahurissant. Mais effectivement, ces gens sont la main dans la main, et la trajectoire de développement de ces gens-là n'a rien à voir avec le maintien d'une paysannerie comme celle qu'on aime, qui fait d'ailleurs que le monde agricole a plutôt bonne presse dans l'opinion publique. Il y a toujours cette solidarité du monde extérieur au monde agricole vers le monde agricole. C'est des gens qui sont subtils dans leur communication, et ils savent entretenir cette forme d'image d'épinal de cette agriculture qui en vérité n'existe pratiquement plus, qui se sont appliqués à détruire, mais qui, par leur communication, continuent d'alimenter, d'entretenir cette sympathie qu'a la population sur le monde agricole, comme si le monde agricole était celui qu'on connaissait après-guerre. Le salon de l'agriculture, les 10 jours du salon de l'agriculture, c'est ça l'objectif. C'est ça l'objectif du salon de l'agriculture, c'est de montrer une image d'épinal d'une agriculture qui n'existe pourtant plus, de manière à ce que on continue d'alimenter, d'entretenir ce capital sympathique qu'il y a autour de ces agriculteurs adhérents de la FNSEA et qui n'ont absolument plus rien à voir avec tout ça. Xavier Belin, qui a été un des présidents de la FNSEA remarqué, disait que la production agricole en France, à terme, devrait s'appuyer sur 100 000 exploitations agricoles, et j'ai choisi exploitation à dessein, 100 000 exploitations agricoles. On est encore 400 000 agriculteurs aujourd'hui. Ça veut dire que l'objectif de la FNSEA, la trajectoire de la FNSEA, c'est encore de diviser par 4 le nombre d'agriculteurs par rapport à la situation qu'on connaît aujourd'hui. Ça n'a absolument rien à voir avec le paysan pour lequel on aurait plutôt de la sympathie, qui sont en train de s'acharner à faire disparaître. Et d'ailleurs, la ministre de l'Agriculture, au travers de la loi d'urgence agricole, est complètement en train d'alimenter cette trajectoire. On voit bien à qui s'adresse une loi d'urgence agricole telle qu'elle a été imaginée, notamment sur l'élevage. On relève les seuils de ce qu'on appelle une installation classée pour la protection de l'environnement, et où l'élevage que soutient cette loi d'urgence agricole n'est pas l'élevage de ces bovins qu'on va trouver sur la zone de marais telle que je le pratique moi, n'est pas l'élevage qu'on va trouver en écopastoralisme sur les forêts pour éviter qu'elles brûlent. Parce que si on faisait de l'élevage sous les forêts, avec des chèvres et des ânes par exemple, on n'aurait pas du tout observé ce qu'on a observé cet été en termes d'incendie. Mais les élevages aujourd'hui, ou les animaux d'élevage, sont tous concentrés dans des bâtiments à bouffer du maïs et du soja, alors que c'est des herbivores, plutôt que d'entretenir des espaces remarquables comme les sous-bois qu'on pourrait entretenir avec des animaux d'élevage, ce qui n'empêche pas de produire du lait ou de la viande, et qui aurait évité probablement ces incendies. Ça n'a rien à voir avec ces élevages qui tentent d'entretenir la montagne. Et si on ramène Amazon à moi, sur laquelle j'évolue, ce qu'on a fait depuis 60 ans, c'est qu'on a retourné des prairies, qui étaient souvent des zones humides, des zones de marais, pour les drainer, qui étaient donc jusque-là pâturées par des herbivores qui mangeaient de l'herbe. Vous voyez, la révolution qu'il propose Bito, le député Bito, c'est de faire manger de l'herbe à des herbivores. C'est quand même redoutable. Et donc ces animaux-là, qui étaient des herbivores, mangeaient de l'herbe. On a retourné ces prairies, on a renfermé les animaux dans des bâtiments, on produit sur ces anciennes prairies du maïs, après avoir drainé ces prairies, qu'on va venir irriguer pour mettre du maïs dans l'auge. Et comme le maïs est pauvre en protéines, il manque dans la ration à base de maïs ses protéines, qu'on va produire de l'autre côté de l'Atlantique, du soja par exemple, qui fait que quand on ensile un hectare de maïs chez nous, on crée une dépendance d'un hectare de soja là-bas. On voit bien le délire de ces logiques-là. Et après, on va s'étonner que le climat s'emballe à développer du soja sur le poumon de la planète qui est la forêt amazonienne. On va s'étonner que sur fond de dérèglement climatique qu'on alimente avec ce genre de pratiques, on va être confronté à des inondations en hiver parce que les zones d'épandage de crues qui étaient précisément ces prairies qu'on a retournées et drainées pour faire du maïs ne remplissent plus leur fonction. Et donc quand on ne sait plus accueillir l'eau où elle doit être accueillie, la ralentir, la retenir et la laisser s'infiltrer pour recharger les réserves souterraines, eh bien on assiste à des inondations. Et comme on n'a pas su retenir l'eau qui est partie dans des inondations et donc toujours plus vite à la mer, eh bien en été on est confronté à des sécheresses. Inondation, sécheresse, c'est les deux phases de la même pièce. Et c'est une logique d'aménagement du territoire qui n'a rien à voir avec cette paysannerie, cette image d'Épinal de l'agriculture qui a complètement disparu. Si on avait maintenu ces paysans-là, qui entretiennent ces espaces remarquables, qui au-delà de nourrir des herbivores, sont des espaces qui remplissent des fonctions hydrauliques, des fonctions de biodiversité, des fonctions de séquestration de gaz à effet de serre pour éviter que le climat s'emballe, eh bien on n'en serait pas là. On n'en serait pas là. Et on continue, avec une loi d'urgence agricole, à faire reculer cette agriculture paysanne qui est la bonne, pour continuer d'accélérer le développement de l'agriculture qui nous emmène droit dans le mur. Et il y a un éléphant dans la pièce, c'est l'argent public. C'est-à-dire qu'on fait ça avec beaucoup, beaucoup, beaucoup d'argent public. Et on fait ça sans consulter les citoyens. Et ça m'amène sur la signature par les 2 millions de signataires de la pétition contre la loi du plomb.
1: Ces paysans qu'on a transformés en exploitants agricoles sont les premières victimes de ce système à broyer. Parce qu'on est toujours un peu fasciné de voir des exploitants agricoles qui peuvent militer pour un syndicat qui les fait crever. Alors, il y a le regard du voisin, il y a l'infaudation au Crédit Agricole, il y a les pressions, il y a... Mais les tenants d'un retour à un système raisonnable de travail de la terre ne sont pas dans l'agribashing. Du côté des opposants à la FNSEA, on aime les paysans.
2: Il y a plusieurs choses dans ce que tu viens de dire. Première chose, c'est qu'en vérité, les agriculteurs qui sont aujourd'hui en difficulté, Dieu sait s'ils le sont. Hein.
1: Le taux de suicide dans ce métier en atteste.
2: 600 par an. 600 par an, c'est énorme. Je conteste pas leur détresse, bien au contraire, on a besoin de venir à leur soutien. Mais en vérité, ces agriculteurs-là, qui pensent qu'on ne peut pas se remettre en cause, et qui pensent que les écologistes sont des adversaires, alors que c'est probablement leurs meilleurs alliés.
1: Des adversaires à qui il faut faire la peau, d'ailleurs.
2: Oui, d'ailleurs.
1: Bertrand Venteau, patron de la coordination rurale, qui a dit ouvertement devant caméra que les écolos, il faut leur faire la peau.
2: Et le procès, on a quand même saisi la justice, nous les écologistes, tenter de faire condamner des propos aussi insupportables.
1: J'ai même vu d'ailleurs que les écolos sont responsables des feux de forêt, oui, parce que les vilains, ils veulent pas qu'on débroussaille.
2: Mais en vérité, c'est complètement délirant. C'est-à-dire que ce qu'ils sont en train de nous proposer, c'est de continuer sans rien changer avec les solutions qui les ont précisément amenés dans le mur. Einstein disait, c'est pas avec ceux qui sont à l'origine du problème que vous trouverez la solution. Et c'est exactement de ça qu'on est en train de parler. C'est-à-dire que là, ils sont dans le mur, ils sont à l'os. Et plutôt que de dire « temps mort, maintenant, il faut qu'on regarde ce qui ne va pas », comme font tous les autres corps de métier, quand il y a des difficultés, on essaie d'identifier d'où viennent les difficultés, on essaie d'identifier surtout les difficultés structurelles, de manière à cesser de se réfugier derrière des excuses conjoncturelles en permanente. En vérité, quand la conjoncture se répète avec autant de récurrence, c'est qu'on a une difficulté structurelle. Eh bien, à vouloir toujours faire porter cette responsabilité aux écologistes, plutôt que de se dire on a peut-être des choses à revisiter, et à soutenir de surcroît la FNSEA, ces gens sont véritablement pris dans un syndrome de Stockholm. Ils volent en escadrille pour défendre leur bourreau qui est la FNSEA, qui objectivement dit on est encore 4 fois trop d'agriculteurs, on va en faire disparaître encore 300 000 parce que on n'a pas besoin de tous ces gens-là avec la complicité de la ministre de l'Agriculture. Donc ça, c'est extrêmement inquiétant comme mouvement. Il y a aussi se poser la question de regarder en profondeur les propositions qu'ont fait les écologistes. C'est-à-dire qu'on nous présente comme des anti-tout, comme des gens qui sont jamais contents.
1: L'écologie punitive.
2: Voilà, l'écologie punitive. Mais regardons ce que proposent les écologistes, à la fois en termes de solutions techniques, agronomiques, scientifiques, pour essayer de s'affranchir de l'utilisation de ces pesticides, de ces engrais de synthèse, de ces méga-bassines, de ces semences certifiées qui sont vraiment des pièges pour le monde agricole, c'est-à-dire que le monde agricole se met des boulets aux chevilles délibérément. et regarder ce que nous on propose en alternative qui redonne de l'autonomie semencière, de l'autonomie génétique, de l'autonomie décisionnelle, c'est fondamental. C'est plus la chambre d'agriculture, c'est plus le Crédit Agricole, c'est plus la coopérative qui décide à la place de l'agriculteur. On leur redonne la possibilité de retrouver de l'autonomie de décision. C'est déterminant. Si on avait fait ça depuis le temps qu'on porte des projets alternatifs, l'agriculture serait pas à l'os comme elle l'est aujourd'hui. Ce que proposent les écologistes font d'eux les meilleurs alliés des agriculteurs. On aurait sauvé le revenu des agriculteurs. On aurait évité qu'ils soient à ce point en difficulté quand on a des événements climatiques comme ceux qu'on traverse depuis longtemps. Et puis on aurait fait surtout de l'agriculture, qui est bien sûr la première victime du dérèglement climatique, mais qui est aussi coupable, et le mot est fort, de dérèglement climatique, parce que après les transports, via l'utilisation de ces engrais, via l'utilisation de ces pesticides, via la mécanisation, c'est aussi une activité émettrice de gaz à effet de serre qui accélère le dérèglement climatique. C'est la deuxième activité responsable du dérèglement climatique après les transports, donc ils sont coupables de ces dérèglements climatiques. Mais moi, j'ai l'audace de dire que l'agriculture peut aussi être la solution. C'est-à-dire que comme cette activité occupe 60% des espaces, on doit mobiliser ces espaces-là pour séquestrer des gaz à effet de serre. Et là, on allume un cercle vertueux. C'est-à-dire que quand on commence à stocker du carbone et des gaz à effet de serre, on augmente la fertilité des sols, on augmente la matière organique des sols, on augmente, du coup, la réserve utile des sols, et donc on a moins recours à l'irrigation, on facilite l'infiltration de l'eau dans les sols, et donc on n'a plus la terre qui se barre en bas de la parcelle quand on a des fortes pluviométries et qui finit à la mer au bout du bout. Donc, ça devient manichéen, en vérité, entre le cercle vicieux, qui aujourd'hui est à la manœuvre et est soutenu par beaucoup d'argent public, et le cercle vertueux qu'on pourrait engager si on utilisait un peu les connaissances scientifiques. Parce que nous, les écologistes, c'est pas des idées farfelues qui sortent comme ça au doigt mouillé. C'est en vérité ce que nous dit la science. Je reviens sur mon expérience de chercheur et de scientifique. Quand on regarde un peu toutes les données scientifiques dont on dispose, on se rend compte que le trajectoire qu'ils ont choisi est la mauvaise. Quand on parle de souveraineté alimentaire, et donc derrière la souveraineté alimentaire, il y a aussi le revenu des agriculteurs, ce qui menace la souveraineté alimentaire aujourd'hui, c'est pas la disparition de l'acétamipride, c'est pas la disparition du flupyradifurone, c'est pas la disparition du Roundup éventuellement. Ce qui menace la souveraineté alimentaire aujourd'hui, c'est le dérèglement climatique, c'est l'effondrement de la biodiversité. Et donc tant qu'on sera sur une agriculture qui, sur ces deux enjeux-là, participe à accélérer le dérèglement climatique et l'effondrement de la biodiversité, et c'est pour ça que je parle de syndrome de Stockholm, on scie tout simplement la branche sur laquelle on est assis. Et les premières victimes seront les agriculteurs, alors que s'ils étaient clairvoyants, ils pourraient au contraire porter la solution qui sauverait globalement l'humanité, mais eux en premier.
1: Benoît, ce serait bien de faire une pause musicale. Est-ce que tu as envie de nous faire découvrir quelque chose ?
0: Un artiste que j'aime beaucoup, hein, c'est HK, qui dit « Passer ma vie ». Un texte que j'aime bien parce que ça me parle, ça me renvoie sur mon propre parcours, sur ma propre vie en ce moment.

0: Je reviens sur mes attentes sociétales et citoyennes, je reviens sur mes 2 millions de signataires de la pétition du plomb.
1: À l'été 2025, plus de 2 millions de personnes ont signé une pétition de l'Assemblée nationale disant qu'ils ne voulaient pas d'acétamipride. Et dans ces 2 millions de signatures, on peut imaginer qu'il n'y avait pas que des écologistes échevelés, il y avait tout simplement des gens qui n'ont pas envie d'attraper le cancer via leur assiette. Et le sénateur Duplomb a dit bon bah finalement je vous passe quand même ma loi sauf l'acétamipride. Et puis en fait on vous la colle l'acétamipride. Et puis dans la foulée on vous en rajoute un autre. J'ai appris un nouveau mot, hein, flupyradifurone.
0: Le flupyradifurone est un néonicotinoïde.
1: Et donc crime écocidaire, mais crime démocratique aussi.
0: Crime démocratique parce que la loi Duplomb 1 a été votée sans débat. Le rapporteur a permis d'éviter le débat dans l'hémicycle. Le rapporteur a porté une motion de rejet préalable, ce qui fait que...
1: Son propre texte. Donc une fourberie incroyable.
0: Voilà, c'était pour éviter que les amendements qu'on avait déposés puissent être débattus. C'est-à-dire que moi, dans mon travail de député, puisque j'étais le député qui avait déposé le plus d'amendements sur la loi Duplomb, 452 exactement, l'objectif, c'était de faire de cette loi absolument ahurissante, qui faisait froid dans le dos, de saisir malgré tout cette opportunité-là, pour engager un vrai débat de fond sur les orientations agricoles. Et quand le rapporteur nous dit « mais autant d'amendements, c'est de l'obstruction », j'en avais déposé 452, je défie quiconque d'aller regarder mes amendements, ils sont toujours disponibles sur le site de l'Assemblée nationale, et de me détecter un seul amendement qui soit un amendement d'obstruction, c'est-à-dire que tous mes amendements étaient étayés et soutenus par une référence scientifique qui permettait de montrer que derrière chaque amendement, il y avait la tentative de faire progresser ce texte dans l'intérêt commun, avec des références scientifiques robustes. Donc c'était tout sauf de l'obstruction. Et la pétition de plus de 2 millions de citoyens qui signent, et c'est là où tu as raison quand tu dis que on a piétiné la démocratie, nous amène à engager un débat dans l'hémicycle. Donc il y a eu un débat sans vote. Donc on a eu un vote sans débat et ensuite un débat sans vote. Donc on voit bien que notre démocratie est malade quand on a des constats comme celui-ci. Mais surtout, 400 000 agriculteurs, 2 millions de signataires, ça veut dire qu'on a 5 fois plus de personnes, presque 6 d'ailleurs, qui signent pour qu'on réoriente l'agriculture. Ça veut dire que ce sujet-là, qui est l'agriculture, où on conduit tous les textes de loi, et la ministre de l'Agriculture actuelle, Annie Genevard, est complètement là-dedans, uniquement dans la discussion avec le monde agricole, au motif que c'est une loi agricole, on discute qu'avec le monde agricole, exige pourtant qu'on installe ce sujet des orientations agricoles dans un véritable débat de société. Et le sujet, il est simple. Quand on parle d'agriculture, on parle de l'alimentation de tout le monde. Quand on parle d'agriculture, on parle de l'eau qu'on boit tous les jours. Quand on parle d'agriculture, on parle de l'air qu'on respire à chaque instant. Quand on parle d'agriculture, on parle aussi de notre santé. On parle d'une activité qui mobilise énormément d'argent public. Et donc, et j'aime bien faire référence à Clémenceau, non pas que je sois un fan, Clémenceau disait « La guerre est un sujet bien trop sensible pour le confier aux militaires. » Ben moi, j'ai l'audace de dire aujourd'hui que l'agriculture, qui est aussi notre alimentation, qui est aussi l'eau qu'on boit, qui est aussi l'air qu'on respire, qui est aussi notre santé, est un sujet bien trop stratégique pour le confier aux agriculteurs. Et qu'on doit entendre les attentes sociétales et citoyennes sur ces questions-là, a fortiori quand autant d'argent public est sur la table pour accompagner cette activité. Et quand je parle de l'argent public, je parle pas que des 10 milliards d'euros que l'Europe envoie via la politique agricole commune aux agriculteurs français. Je parle des 70 milliards, et ces 70 milliards c'est étayé, c'est des études qui ont été réalisées par Veblen et le BASIC, qui ont étudié ce que coûtait la réparation des dégâts de cette agriculture sur les ressources vitales que j'ai bien évoquées, l'eau qu'on boit, l'air qu'on respire, la biodiversité, notre santé. Et 70 milliards d'euros par an. C'est nous qui payons. Et donc, ce constat-là de ces 70 milliards d'euros met en évidence, une, la concurrence déloyale de cette enveloppe publique supportée par tout le monde qui répare les dégâts d'une agriculture qui dégrade des ressources vitales. Je ne vais pas refaire la liste, mais qui se prétend être indispensable pour pouvoir mettre en marché des produits à bas coût dans les grandes enseignes des grands supermarchés, donc des produits pas chers, et donc au motif qu'on aurait des revenus modestes, on devrait consommer des produits qui sont pas bons pour notre santé, on devrait participer au dérèglement climatique, on devrait participer à l'effondrement de la biodiversité, on devrait participer à la dégradation de notre santé, au motif qu'on aurait des revenus plus faibles que la moyenne. Donc ça déjà c'est proprement insupportable, mais surtout c'est un outil de concurrence déloyale à l'égard des produits sains, des produits issus de l'agriculture biologique, on va appeler un chat, c'est-à-dire que si on utilisait cet argent-là, non pas pour réparer les dégâts, qui sera un puits sans fond, tant qu'on aura des pesticides, des engrais de synthèse dans le parcours de production agricole, on aura besoin de ces enveloppes pour porter des politiques curatives. Si on avait un peu d'audace et de courage politique, on attrape cette enveloppe de 70 milliards d'euros qui est aujourd'hui consacrée dans des logiques curatives, on les adosse aux 10 milliards d'euros de la PAC et on a sur la table, sans rajouter un centime de fiscalité, 80 milliards d'euros pour accompagner la bifurcation agroécologique. 80 milliards d'euros qui pourraient rémunérer, je parle plus de subventions, je parle plus d'aides, je parle plus de... On me dit oui, mais nous on veut des prix qui rémunèrent les agriculteurs. Sauf qu'aujourd'hui, les prix des denrées agricoles pas chères sont soutenus par des politiques publiques indirectes qui font que si on appliquait le principe pollueur-payeur, en vérité ces produits ils seraient hors de prix. Et donc moi je dis, on a 80 milliards d'euros sur la table, on a 400 000 agriculteurs aujourd'hui encore dans ce pays-là. Si on divise ces 80 milliards d'euros par 400 000 agriculteurs, on dispose d'une enveloppe annuelle pour chaque agriculteur en moyenne, ça n'est qu'une moyenne, de 200 000 euros par an. Eh bien si on utilisait ces 200 000 euros par an pour accompagner les agriculteurs pour qu'ils puissent bifurquer, faire la transition agroécologique, et prendre soin de notre santé, prendre soin de l'eau, prendre soin de l'herbe et de la biodiversité, et donc du climat, on a, sans rajouter un centime de fiscalité, la réponse pour sauver le revenu des agriculteurs. C'est ce que j'appelle la triple performance. Pour sauver le revenu des agriculteurs, bien utiliser l'argent public et soutenir la souveraineté alimentaire. Il y a un boulevard en vérité. Et ce qui manque, c'est du courage et de l'audace politique. On a peur de tordre le bras à la FNSEA. On a peur des gros tracteurs qui pourraient débarquer sur la rue des Champs-Élysées. Mais à un moment donné, quand est-ce que ces élus, ces gouvernements vont prendre leur courage à deux mains et enfin utiliser l'argent public dans l'intérêt commun, dans l'intérêt de l'avenir des générations futures? C'est ça l'enjeu et c'est ça qui m'agace dans les pratiques aujourd'hui. On n'a plus de bonnes raisons de différer tout ça. La science montre à quel point on a déjà trop tardé, l'année 2026 est une illustration, s'il y en avait besoin d'une supplémentaire, qu'on a vraiment tardé et que maintenant il faut plus différer. Et on continue de nous balancer un plan d'urgence agricole où on veut balancer des méga-bassines dans tous les sens, où on veut faire des bâtiments d'élevage IFCE, où on veut abattre des loups dans tous les sens. C'est du grand n'importe quoi. Et on remet en selle des pesticides. Alors, les néonicotinoïdes, leur principale caractéristique, c'est pas d'être cancérogène, mais ils ont plein d'autres qualités qui justifient qu'on n'en utilise plus. Ils traversent la barrière placentaire, ils sont responsables du trouble neurologique, de trouble de l'autisme. On arrête quand les conneries? C'est des perturbateurs endocriniens. Enfin, il y a suffisamment de motifs pour convoquer le principe de précaution. J'en ai pas parlé encore, mais c'est ça l'enjeu quand on est élu et qu'on dispose dans notre constitution, dans la constitution européenne, dans la constitution de la France, d'un principe qui s'appelle le principe de précaution, le principe de prévention, parce qu'on a les deux, on doit cesser. Et moi, je suis très à l'aise pour convoquer le principe de précaution que Arnaud Rousseau, président de la FNSEA, veut supprimer. Il a dit ça au congrès de la FNSEA. Nous devons supprimer le principe de précaution et le substituer par un principe d'innovation. Est-ce que les méga-bassines, c'est l'innovation? Non, c'est de la fuite en avant. Est-ce que les pesticides, c'est l'innovation? Non, c'est des logiques court-termistes qui ne sont que des fuites en avant également. Donc, c'est pas ça le principe d'innovation. Le principe d'innovation, ce serait de redécouvrir les vertus de l'agronomie. Et le principe de précaution, on a tous les ingrédients. C'est-à-dire que d'un côté, on a les preuves d'un faisceau d'effets qui font que, en vérité, il y a un lien entre l'utilisation des pesticides et la dégradation de notre santé. En particulier sur les 1000 premiers jours de la vie. Les 1000 premiers jours de la vie, c'est déterminant pour la santé tout au long de la vie, et donc on doit protéger nos enfants. Donc on a ce premier faisceau-là qui fait le lien entre risque, utilisation des pesticides et santé publique. Et le deuxième, c'est qu'aujourd'hui on a suffisamment de données qui font la démonstration que les alternatives fonctionnent. que quand on fait référence à l'agronomie, on préserve le climat, on préserve la biodiversité, on préserve la santé, on préserve les ressources vitales, l'eau qu'on boit, l'air qu'on respire, et on arrive à dégager des revenus dignes et décents. Et quand on sait que la souveraineté alimentaire est menacée par l'effondrement de la biodiversité et le dérèglement climatique, il n'y a plus de questions à se poser. Donc là, ce qui est urgent, c'est le principe de précaution, et on arrête d'utiliser ces substances de synthèse, qu'elles soient pesticides ou engrais, si on veut être au rendez-vous de l'histoire, à la fois pour les citoyens et les agriculteurs.
1: Toujours avec le paysan député Benoît Biteau, qui nous expliquait qu'une agriculture qui ne tue pas le vivant ne coûterait pas plus cher que la catastrophe agricole et écologique en cours. Catastrophe votée par des élus de droite et d'extrême droite au service de ces grands groupes empoisonneurs et esclavagistes, ce que Fleur Breteau du collectif Cancer Colère avait dit aux députés de la partie droite de l'Assemblée nationale. Vous êtes des alliés du cancer et nous le ferons savoir. Avec les Hauts-de-France, la Charente-Maritime est l'un des territoires les plus pesticidés de France et on y constate un très fort taux de cancer, notamment pédiatrique. Or, au printemps 2026, le Conseil de l'Ordre des médecins a établi qu'il y a une corrélation entre utilisation de pesticides et épidémie de cancer.
0: Mais il n'y a pas que le Conseil de l'Ordre, il y a l'INSERM, il y a la Ligue contre le cancer. Enfin, il y a plein de gens qui aujourd'hui, c'est pour ça que je parlais tout à l'heure quand je parlais du principe de précaution, je parlais de ce faisceau de preuves qui font la démonstration du lien entre l'utilisation des pesticides et les malades du cancer. Moi, revenons sur ma circonscription. Enfin, c'est pas la mienne, c'est la circonscription où j'ai le bonheur et l'honneur d'être élu. Et j'y mets beaucoup d'énergie pour essayer d'être digne de la confiance que m'ont donné les électeurs. Mais un des sujets majeurs de cette circonscription, c'est effectivement ces cancers pédiatriques. Et ces cancers pédiatriques sont effectivement, en fonction des zones, entre 4 et 6 fois supérieurs à la moyenne nationale. Et la corrélation avec l'utilisation des pesticides, alors on nous dit qu'on n'a pas de protocole scientifique suffisamment robuste pour en faire le lien, sauf que quand on fait une analyse Next qui, sur 72 enfants, analyse les cheveux et les urines, et que sur ces enfants-là, on trouve jusqu'à 41 molécules de pesticides, on se demande comment ils arrivent à passer à travers de maladies graves. Parce qu'il y a la toxicité des molécules une par une, mais il y a la toxicité de ce cocktail, avec la synergie que peuvent avoir la présence entre elles de toutes ces molécules dans le même organisme. Et on s'étonne qu'on ait des explosions de cancers pédiatriques sur ce périmètre-là. Et si je t'ai parlé de ça tout à l'heure, c'est parce que tu me parlais du coût. Et je te disais que le coût, ça se chiffre pas forcément de façon monétaire avec des euros. Et c'est de ce coût-là que je veux te parler. Quand des parents mettent au monde des enfants et qu'ils doivent débuter leur expérience parentale avec un parcours médical en chimiothérapie dans des hôpitaux. Tu vois, je suis ému. Hein. Dans cette permanence, j'ai reçu des parents qui ont perdu leur enfant. Qu'un enfant doit débuter sa vie dans un combat homérique contre une maladie mortelle qui s'appelle un cancer. On n'a pas le droit d'opposer des références économiques. On n'a pas le droit de leur dire « mais les agriculteurs ont besoin de ces pesticides, sinon économiquement on n'y arrivera pas ». Ce qui est absolument faux de surcroît. On n'a plus le droit de faire ça. Et moi je lui ai dit à Annie Genevard « venez dans ma permanence rencontrer ses parents ». Et venez leur dire droit dans les yeux qu'on peut pas faire autrement. Venez dire à ces parents qui ont emmené leur fille ou leur fils dans leur dernière demeure, dans des petites boîtes en bois, là, et venez leur raconter vos carabistouilles d'études socio-économiques. Alors qu'en plus, ça ne tient plus la route 2 minutes. Il suffit de regarder ce que nous disent les centres de gestion spécialisés en agriculture, qui depuis des années nous disent que les agriculteurs qui s'en sortent le mieux économiquement sont ceux qui font référence à l'agroécologie. C'est-à-dire que même en termes de compétitivité, l'argument ne tient plus. J'utilise leur vocabulaire à dessein, la compétitivité qu'ils convoquent en permanence. Et donc, moi, je suis habité. Je suis habité par cette expérience, ces échanges que j'ai régulièrement, où à nouveau, moi, je vais députer, me présenter à ses parents et leur dire avec beaucoup d'humilité, je fais de mon mieux, je fais ce que je peux. Je mets toute l'énergie, toutes les forces qu'il me reste pour protéger vos enfants de ces cochonneries et éviter que votre enfant soit frappé par ces maladies-là et pour ceux qui l'ont déjà été, soit à nouveau frappé par ces maladies-là. Je fais de mon mieux. Mais en face de nous, on a vraiment des gens qui sont obscurantistes et qui nous parlent toujours de coûts monnayables en euros. Moi, je vous parle du coût affectif, du coût émotionnel que je croise avec ces gens-là. Et ça, ça n'a pas de valeur. Ça n'a pas de valeur. Alors, vous sentez bien, les auditeurs, là, que je suis ému quand je vous parle de ça. Mais parce que je suis habité par ces rencontres. Et moi, j'ai pas le droit de décevoir ces parents. J'ai pas le droit de décevoir ces gamins. Et ces gamins nous donnent des leçons de vie. C'est-à-dire que vous les rencontriez, ces enfants-là, ils sont pleins d'énergie, ils sont pleins de... Et c'est eux qui sont optimistes, c'est eux qui nous disent « ça va aller ». Et nous, on doit lutter contre des gens qui continuent de nous parler d'euros, qui continuent de nous parler de compétitivité, alors que c'est même plus des arguments valables. Donc voilà, c'est quand tu me parles de coûts, je voulais parler de celui-là. Je voulais parler de celui-là parce que moi, il me bouleverse. Et c'est pas du chiquet, il me bouleverse vraiment parce que moi, je croise des parents. La pire situation que j'ai vécue, c'est une maman qui a perdu sa fille, une famille qui vivait en ville et qui disent « on va partir à la campagne pour offrir à nos enfants un cadre de vie préservé et faire en sorte qu'ils grandissent dans les meilleures conditions possibles ». Et cette famille-là perd leur fille aînée probablement à cause des pesticides, en tout cas il y a de forts soupçons, et reviennent me voir quelques mois après et me disent que leur deuxième fille est atteinte de la même maladie que la première. Comment voulez-vous que, élu, je balaye ça, que j'aille me coucher le soir en disant « oui, mais on peut pas remettre en cause l'utilisation des pesticides parce que les agriculteurs en ont besoin. » Moi-même agriculteur qui n'en utilise plus depuis 20 ans. C'est là-dedans que je trouve l'énergie de me battre contre tout ça. J'avais un adage quand j'ai commencé à faire de la politique, je disais que le moteur de mon engagement politique, c'était l'amour, et je revendique encore ça. Et que le carburant de ce moteur, c'était la colère. Et je suis en colère, en vrai. Une colère que j'essaie de canaliser, une colère que j'essaie de transformer en quelque chose de positif pour qu'elle apporte des réponses. Mais je suis très, très, très, très en colère, en vérité. Et voilà, et j'essaie de faire de mon mieux. Et tu parlais de la séquence avec Fleur Breteau à la mezzanine de l'hémicycle.
1: Jean Breteau du collectif Cancer Colère.
0: Collectif Cancer Colère. Ce jour-là, c'est le vote sans débat, je l'ai dit tout à l'heure, de la loi Duplomb. Et moi, avec Delphine Bateau, qui était, on était tous les deux les référents des écologistes sur cette loi, on était chef de file, on décide avec Delphine de faire une conférence de presse une heure avant l'ouverture des débats, où on invite des personnes comme Fleur Breteau, des personnes comme Laure Marivin, des personnes comme Sabine Grataloup. Alors, Fleur Breteau, vous la connaissez peut-être, c'est la porte-parole fondatrice de Cancer Colère à l'échelon national. Laure Marivin, c'est cette maman fleuriste qui a perdu sa petite fille, Amy, parce que par son métier de fleuriste, par la manipulation des fleurs, elle a transmis une maladie à sa fille pendant sa grossesse. Amy est morte à 12 ans de mémoire. Et Sabine Grataloup, idem, qui pendant sa grossesse a utilisé, elle est propriétaire d'un centre équestre, a utilisé du glyphosate et où on a fait la démonstration que les maladies que Théo a eu 55 opérations, les maladies qu'ont contracté Théo sont directement liées à l'utilisation du glyphosate. Et donc j'organise cette conférence de presse avec Médecins du Monde, par exemple, avec Jean-François Corti. Voilà, et c'est la première victoire, c'est que cette conférence de presse est diffusée en direct sur certaines chaînes d'infos. C'était inespéré. Pendant une heure, des chaînes infos ont diffusé cette conférence de presse. Et puis, il y a eu le débat, enfin, le vote, puisqu'il n'y a pas eu de débat sur la loi Duplomb, et le résultat, on le connaît, le vote est favorable. Et comme j'avais invité Fleur et tous ces gens-là à cette conférence de presse, je m'étais arrangé pour que ils puissent être en mezzanine et assister à cette séquence de la République. Et effectivement, le vote a passablement agacé Fleur et a interpellé les élus de droite qui avaient voté ce texte, en leur disant en gros, vous avez voté pour le cancer, et elle avait raison. Et voilà, donc moi forcément, ça s'inscrit dans le droit fil de ce que j'ai expliqué avant, c'est-à-dire que...
1: On précisera que certains députés et TEN ont ricané. Hein.
0: Oui, bien sûr, ils l'ont envoyé paître, ils ont été même odieux avec elle et ont ricané. Mais voilà, c'est ça s'inscrit dans le droit fil de ce que je vous disais avant, c'est-à-dire que j'essaie de faire de mon mieux. Cette conférence de presse était une bonne séquence, et je voulais que ces gens-là assistent à cette passe d'armes entre ceux qui défendaient la loi du plomb et ceux qui luttaient contre, et qu'ils puissent être en première ligne. Je savais pas que Fleur ferait ça, mais effectivement, cette séquence m'a bouleversé, parce que Fleur, c'est devenu une amie, et quand elle fait ça, elle le fait avec ses tripes, mais elle le fait en son nom à elle, d'une femme qui a subi les affres d'un cancer et de son traitement, mais elle le fait pour tous ceux qui, comme Caroline Proust, que tu évoquais, luttent encore contre la maladie. Voilà. Donc tout ça, moi, me bouleverse, alors je suis sûrement trop émotif. On m'a dit un jour que pour faire de la politique, il fallait laisser ses émotions de côté. Ben, moi, je fais l'exact inverse. Je fais de la politique avec mes tripes, avec mes émotions.
1: Tu crois qu'en face, ils font de la politique avec quoi ? Il est de saine colère. C'est une question de survie et de dignité.
0: Oui, mais moi, j'essaie de la canaliser. J'essaie d'utiliser cette colère pour que ce soit un carburant efficace au moteur qu'est le mien. Mais tu parlais de menaces de mort. Moi, ça va au-delà de menaces de mort. Moi, je veux dire, j'ai un agriculteur qui est venu me tirer dessus avec une arme automatique dans ma cour de ferme. Donc, c'est plus que des menaces, c'est du passage à l'acte. Ça va très loin. Ça va très très loin. Un artiste que j'aime beaucoup, hein, qui s'appelle Daran. Et il y a un texte de Daran, une chanson de Daran que j'aime beaucoup, qui s'appelle Pas peur, parce que je trouve que ça parle assez bien de mon histoire.

0: Pas peur, disque choisi par le paysan député Benoît Biteau. On a parlé de la brutalité avec laquelle la Macronie finissante impose des lois anti-citoyennes et écocidaires, comme la méphitique loi d'urgence agricole. Voilà pour l'échelle nationale. Mais cette offensive contre le vivant se mène aussi au niveau de l'Europe, avec ce qu'on appelle les omnibus européens.
1: Dans le jargon européen, un omnibus, c'est une loi qu'ils appellent de simplification.
2: Toujours se méfier quand on entend ce mot-là.
1: Exactement. Et là, l'omnibus 10, c'est une horreur, puisque je ne vais pas détailler tout ce qu'il y a dans l'omnibus 10, mais la principale mesure, c'est que désormais, si cet omnibus aboutit, les pesticides qu'on utilise, les autorisations de ces pesticides, les homologations de ces pesticides seront ad vitam aeternam, définitive. C'est-à-dire qu'il n'y aura plus de clause de revoyure, on n'homologuera plus, on n'autorisera plus les pesticides pour une durée de 10 ou de 15 ans, avec la possibilité, dans cet intervalle de temps, d'engranger des connaissances scientifiques pour évaluer leur dangerosité. Ils seront homologués, ce sera définitif, on ne pourra plus revenir en arrière.
2: C'est monstrueux, enfin
1: c'est absolument monstrueux, et ça passe crème. Et donc là, la raison pour laquelle j'étais avec Caroline Proust et Flore Brotteau, donc de Cancer Colère ce matin, c'est que j'ai préparé un texte qu'on appelle une proposition de résolution européenne pour que l'Assemblée nationale se positionne contre cet omnibus 10, donc fasse que l'Assemblée nationale disent, nous, on est opposés à cette simplification, pour reprendre les termes de l'Union européenne, et que on mette la pression sur les représentants français qui vont aller discuter à l'échelon européen de cet omnibus 10 et leur demander de ne surtout pas valider cette simplification. C'est une horreur supplémentaire qui passe inaperçue et qui est finalement nettement plus terrible que la loi du plomb, en vérité, quand on y regarde de près. Et la transition est facile. C'est une permission de tuer supplémentaire, c'est-à-dire qu'on continue de, sous la pression du lobby des grandes firmes à pesticides, de faire avancer des réglementations qui nous tuent. Et c'est du même tonneau que la permission de tuer des policiers qui vont pouvoir, au motif de légitime défense, nous dispenser d'une justice qui passerait par un tribunal. Enfin voilà, c'est hallucinant. Et tu parlais de la Macronerie, le lapsus révélateur.
2: Je vais le garder au montage.
1: Tu disais qu'ils étaient en roue libre, mais c'est complètement ça. Ils sont en roue libre, mais c'est des traîtres. Parce que rappelons-nous de ce qui s'est passé en 2024. On a créé le nouveau Front Populaire pour rassembler les forces de gauche avec un résultat qu'ont déjoué tous les pronostics des sondages. Mais pour le second tour, on avait imaginé ce qu'on appelle un front républicain. C'est-à-dire les gens de gauche voteront éventuellement pour des gens de droite ou du centre qui se maintiendront, et des gens de droite pourront voter pour des gens de gauche qui se maintiendraient. Le résultat, c'est que partout où il y a eu ce front républicain, deux tiers des élus

0: et Info Club Sandwich. Salut tout le monde, nous sommes le mercredi 30 septembre 2026. 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Aujourd'hui sur le plateau, je suis avec Colline. Salut Colline.
1: Salut Sonia.
0: Alors aujourd'hui, c'est toi qui as l'interview, donc je te laisse faire ton interview.
1: Merci beaucoup. Oui, je reçois donc Aurélie Fauré, tu es chargée de communication et des médias chez Ombellicien. Salut.
2: Salut. Bonjour tout le monde.
1: Tu vas bien?
2: Très bien.
1: Parce que ça arrive là, donc tu viens nous parler de la fête de la science. Vous avez organisé cette année à l'échelle régionale, Hauts-de-France, la fête de la science, beaucoup de taf.
2: Oui.
1: On va parler.
2: C'est bien intense.
1: On va parler de tout ça un peu plus tard dans l'interview. D'abord, est-ce que tu peux nous rappeler ce que c'est Ombellicience?
2: Alors Ombellicience, on existe depuis 20 ans. Et c'est le réseau régional de culture scientifique en Hauts-de-France. Donc on est vraiment un réseau d'acteurs et d'actrices qui font de la culture scientifique dans la région. C'est assez vaste, donc ça va des universités, organismes de recherche, à des communautés de communes, des bibliothèques, des centres de sciences, des musées, des centres socio-culturels, voilà. Donc tout ce réseau, nous on anime en fait tout ce réseau d'acteurs, c'est près d'une cinquantaine d'acteurs.
1: Et donc c'est de la mise en place d'ateliers, de contact avec le public.
2: Alors nous, on est vraiment dans l'animation d'un réseau professionnel. Donc les professionnels, eux, sont directement en lien avec les publics. Et donc nous, ce qu'on fait avec ce réseau de professionnels, c'est vraiment d'animer ce réseau. Donc on organise par exemple des rencontres pro régulièrement. On coordonne par exemple la fête de la science, puisque parmi nos membres, il y a des gens qui proposent des choses à l'occasion de la fête de la science. On produit aussi des ressources. Voilà, par exemple des formations, des expositions et des malles itinérantes, des enquêtes, des observations. Et puis on valorise aussi les acteurs et actrices du réseau en faisant par exemple du plaidoyer au niveau national, au niveau régional, départemental. On anime aussi une plateforme qui s'appelle Éco-sciences Hauts-de-France. C'est une plateforme sur laquelle, à travers laquelle les membres et plus largement même des personnes non adhérentes au réseau, en fait, toute personne qui fait de la culture scientifique en Haute-France peut publier sur cette plateforme. Voilà, c'est une manière aussi de valoriser les actions portées par les structures qui font de la culture scientifique en Haute-France.
1: Et ouvert au public cette plateforme?
2: Bien sûr, tout à fait, c'est complètement ouvert à tout le monde.
1: Alors il y a beaucoup de partenaires aussi qui font partie d'Ombellicience. Est-ce que tu peux nous dire un peu combien? Bien,
2: alors, de partenaires, ce sont des structures qui sont pas forcément membres, mais effectivement avec qui on travaille. On va avoir des structures justement qui publient sur Éco-sciences. On va avoir Atmo, par exemple, Ra Santé, plus des structures, le Grain Hauts-de-France, avec qui on a, par exemple, on porte un projet qui nous prend aussi pas mal de temps, c'est les parcours super espèces pour sensibiliser les jeunes de 6-7 ans, en gros, à 14 ans, à la biodiversité qui les entoure, voilà, sur les 5 départements des Hauts-de-France. Voilà, donc eux, ils font toute la partie de ces parcours découvertes de la biodiversité en temps scolaire. Nous, on s'occupe de la partie hors temps scolaire, par exemple.
1: Et alors là, tu viens nous parler de cette 35e édition de la Fête de la Science. Autour de la thématique saveurs savantes, on peut rappeler que cette

0: que c'est pas vous qui l'avez choisi.
1: Tout à fait. En fait, la fête de la science, à l'origine, c'est donc initié par le ministère de l'Enseignement supérieur de la Recherche et de l'Innovation. Et donc, nous, on a la coordination en région, voilà, en région Hauts-de-France. Et donc, ce thème-là, donc, s'avère savante. Cette année, le public, vous pourrez voir plein d'actions qui sont liées à cette thématique. Voilà. On peut l'aborder vraiment, vous verrez, les scientifiques, les animateurs, animatrices, médiateurs, médiatrices, vont proposer plein d'actions, plein d'animations en lien avec ce thème qu'on peut aborder de différentes manières. Ça peut être aussi bien autour de la physique et la chimie, sur, par exemple, autour des conservateurs, la cuisine moléculaire, les colorants. Donc ça, il y a des trucs un peu marrants à voir. On peut aussi l'aborder sous la dimension biologie, microbiologie, avec tout ce qui est les régimes alimentaires, les chaînes alimentaires, la digestion, la question de l'intestin. On parle des fois du deuxième cerveau. Voilà, donc il y aura des ateliers autour de ça. Les bactéries, les champignons, voilà, tout ce qui est sécurité alimentaire. Après, on a aussi des choses autour des neurosciences, le rôle du cerveau, la mémoire sensorielle, voilà, comment ça marche aussi le goût et l'odorat, voilà, par rapport à l'alimentation. Donc c'est bien saveur savante, hein, je ne sais plus si on l'a dit, mais voilà, le thème. Il y aura aussi des structures qui vont en parler autour de l'environnement. C'est les modes de production et de consommation alimentaire, par exemple, ou les impacts environnementaux de la façon dont on mange, en fait, dont on se nourrit. Et sans oublier aussi, on en parle peut-être pas assez souvent, quand on parle de science, on pense tout de suite science, biologie, physique, mathématiques, mais en fait, il y a aussi beaucoup de sciences humaines et sociales. Donc, il y aura aussi, par exemple, des choses sur les approches historiques et culturelles de l'alimentation et de la cuisine, le patrimoine gastronomique, c'est aussi de la science, en fait. L'éducation, les comportements alimentaires. Voilà.
2: Et alors tous ces événements, donc c'est dans tous les Hauts-de-France. Nous, on va s'intéresser à l'échelle locale, donc Amiens, la Somme. On va rester sur la Somme, parce qu'il n'y a pas que à Amiens qui se passe plein de choses. Est-ce que tu peux nous parler un petit peu des structures qui vont accueillir quelques événements? Est-ce qu'il y a des événements, des gros événements dont tu as envie de parler?
1: Il y a plein de choses en fait. Je voudrais rappeler pour les gens qui se disent j'ai envie d'y aller, mais je sais pas, etc. Déjà, c'est gratuit, voilà. Donc allez-y, c'est vraiment ouvert à tous les publics, le public scolaire et le grand public.
2: Et c'est important de préciser que grand public n'est pas synonyme de jeune, de jeunesse.
1: Oui, etc. bien sûr.
2: C'est vraiment tout le monde, tout profil.
1: Voilà, tout profil. Ça, voilà, à partir du moment où vous avez envie de vous intéresser un petit peu à la science de rencontrer même des scientifiques, c'est vraiment l'occasion. C'est pas tous les jours qu'on peut rencontrer des gens qui bossent en laboratoire et puis qui vous racontent ce qu'ils font aussi sur le terrain, parce que justement être scientifique, selon les domaines, le sujet sur lequel on travaille, c'est pas forcément être derrière un microscope et passer ses journées comme ça à regarder à travers un microscope. En fait, les gens sont sur le terrain aussi. Ils sont juste en tenue avec des bottes, voilà. Donc, au niveau des événements, sur Amiens, déjà, je peux juste ne citer par exemple que, donc, on a Simu Santé qui va proposer une vingtaine d'ateliers. Voilà, ça c'est le jeudi 8 octobre. Il y a des choses pour les scolaires l'après-midi et pour le soir, ça va être pour le grand public. Des ateliers interactifs qui seront animés par des professionnels de la santé, des étudiants et étudiantes et des chercheurs et chercheuses. D'habitude, le Simu Santé, pour les personnes qui connaissent pas, donc c'est une structure qui forme en fait les professionnels de la santé, et d'habitude c'est fermé au public. Donc là, c'est l'occasion aussi de découvrir les locaux, en fait, de voir il y a des salles par exemple de simulation pour les accouchements par exemple. Enfin voilà, du coup ça permet aussi de voir les professionnels de santé, ils se forment là-bas en fait. Voilà,
2: et c'est au niveau du CHU d'Amiens Sud.
1: Exactement. Voilà, sur Amiens, on va aussi avoir à la machinerie le dimanche 11, donc pour le grand public. Donc là, c'est la machinerie qui propose, il y aura une conférence par une chercheuse de l'UPJV, si je dis pas de bêtises. Des shows scientifiques par un vidéaste vulgarisateur, des ateliers sur une chambre de culture autonome. Voilà, ça va être assez varié, donc tout le dimanche après-midi. Après, pour tout ce qui est horaire, adresse et tout ça, hein, je vous laisse regarder sur fêtesdelascience.fr, vous aurez tous les détails. Encore sur Amiens, il y aura un village des sciences le samedi 10 octobre proposé par l'Université Picardie Jules Verne au pôle scientifique. Donc là, il y aura plein. Donc un village des sciences, c'est vrai que tout le monde ne sait pas ce que c'est normal. Un village des sciences, c'est quoi? C'est un. En fait, c'est un événement dans lequel il y a plein d'événements. Donc vous aurez, déjà, ça va être l'occasion de rencontrer des chercheuses et des chercheurs, mais il y aura des ateliers, des démonstrations scientifiques, des expositions, des conférences. Voilà, c'est vraiment très varié. Si vous ne voulez pas aller juste sur un atelier, là, vous pourrez en voir plein, en fait, plein de stands. On a aussi ActiFEP qui propose des choses. Entre le 2 et le 9 octobre, des animations aussi bien pour le scolaire que pour le grand public. Donc ça, je vous laisse voir un peu le détail, mais par exemple, le mardi 6, il y aura une rencontre au centre social Elbeuf-Lescouvé pour le grand public avec Elodie Choc, qui est maîtresse, je ne sais pas trop comment on dit, mais maître de conférence à l'Université Picardie-Jules Verne. Et donc, si on veut sortir un peu d'Amiens, il y a la communauté de communes Somme-Sud-Ouest qui propose un gros parcours scientifique. Donc, un parcours scientifique, ça peut être soit vous êtes dans une ville, mettons Amiens, et vous bougez d'un lieu à un autre au sein d'Amiens, soit... et comme là c'est le cas par la communauté de communes Somme-Sud-Ouest, vous passez d'une ville à une autre, d'accord, au sein de la communauté de communes. Ça peut être dans la même journée ou sur plusieurs jours, c'est pour ça qu'on appelle ça un parcours scientifique. Donc là, dans le parcours, c'est très très très varié, il y a des expos, des ateliers, des jeux, des rencontres, essentiellement autour du thème saveur savante, mais pas que, mais voilà, comme il y a une thématique, ça s'inscrit, les événements s'inscrivent en général dedans. Donc il va y avoir par exemple à la médiathèque des Rennes une exposition sur le climat et la biodiversité, un escape game, des ateliers cuisine moléculaire, donc ça c'est du 2 au 10 octobre, des choses pour les scolaires et pour le grand public. Là vous pouvez même aller voir directement sur leur site de la Com2Com pour avoir tout le détail précisément de chaque événement. À la médiathèque de Beaucamp-le-Vieux, là il y a une exposition sur la gastronomie en Hauts-de-France, des ateliers sur l'alimentation, sur la cuisine moléculaire, sur le bioplastique, le labo Bioéco-Agro, un escape game encore une fois. Donc ça c'est pareil du 2 au 12 octobre, hein, parce que la fête de la science c'est du 2 au 12 octobre, après vous allez avoir un événement le 2, un événement le 4, et des fois il y a des structures qui proposent des choses durant toute la semaine, en fait, durant les 10 jours. Il y aura aussi des choses au centre social Astrolab de Beaucamp-le-Vieux, pareil, des ateliers cuisine parents-enfants. Donc effectivement, c'est bien de rappeler que il y a des événements qui sont pour les scolaires. Donc ça peut aller de primaire, voire maternelle, bon, c'est surtout primaire, jusqu'à lycée étudiant. Mais il y a aussi plein de choses qui sont proposées, donc quand on dit grand public, des choses qui vont être pour le niveau, enfin pour des familles, pour des gens... plutôt du collège ou des enfants, mais aussi on a des conférences qui sont vraiment à destination d'adultes qui s'intéressent à des sujets scientifiques. Voilà. Après, je ne vais pas tout citer parce que le parcours est vraiment énorme, mais il y a des choses à Lyomer avec un spectacle, à la médiathèque de Conti avec des expos, des ateliers, à Oisemont aussi, donc c'est beaucoup dans les médiathèques de la Com2Com, des expos pareil, donc à Oisemont, à Poix-de-Picardie, à Quevauvilliers. On a aussi des choses au collège Sainte-Colette à Corbie qui propose des ateliers, des jeux autour de l'alimentation. Ça, c'est le vendredi 9 octobre à 16h. Donc, c'est plutôt pour les enfants de 6 à 11 ans, on va dire. Voilà, on peut y aller, c'est hors temps scolaire, hein, donc pour les familles. La communauté de communes aussi du Vimeux à Friville-Escarbotin qui propose un parcours sur la thématique saveur savante avec des ateliers, des expositions, des rencontres, débats. Il y aura 9 stands. Le jeudi 8, ce sera pour les scolaires. Le vendredi 9, pour le scolaire et le grand public. Voilà. Et après, sinon, on va aussi avoir des choses, mais ça, Colline, tu dois savoir, c'est proposé par les foyers ruraux. Un flic secours. Voilà. Donc le vendredi 9, il y aura des ateliers, des expositions, des jeux, des spectacles. Donc, c'est essentiellement pour les scolaires. Mais si le grand public veut passer, c'est aussi possible, je pense.
2: Oui, on en parle parce qu'on va être, nous, avec Aline, sur place pour mener un atelier radio, et on sera en direct de Flic Secours pour vous parler un petit peu de comment ça se passe la fête de la science là-bas. Plein de choses, c'est hyper varié, il y a pour tout le monde, pour tous les goûts. Comment ça se passe une organisation d'un si gros événement à l'échelle régionale? Du coup, là, c'est juste... une petite partie de tout ce qui est proposé finalement dans les Hauts-de-France.
1: Exactement, effectivement, parce qu'il y a vraiment en tout, on a cette année, c'est à peu près 150 événements dans toute la région. En fait, l'année dernière, donc là je ne saurais pas dire exactement aujourd'hui, on verra après quand on fera le point, après la fête de la science, mais l'année dernière c'était à peu près 1900 personnes qui sont mobilisées dans toute la région, avec près de 56 000 visiteurs. voilà, l'année dernière, dont 21 000 de scolaires. Donc on verra cette année voilà, si les gens sont aussi au rendez-vous l'an prochain. Donc, faut vraiment regarder ce qu'il y a là où vous habitez, hein, à part si vous êtes prêt voilà, à faire de la route. Mais il y aura sûrement des choses proposées près de chez vous, puisqu'il y a des choses partout, aussi bien dans les villes que à la campagne. Voilà, dans des quartiers différents, avec vraiment des choses très variées. Où ça va de la visite, vous pouvez découvrir des laboratoires, visiter des laboratoires par exemple, mais aussi voir des spectacles, des ateliers, participer à des conférences. Regarder des expositions, participer à des jeux, c'est, je pense que voilà, chacune peut trouver quelque chose qui lui plaît en fonction de sa sensibilité et de ses envies.
2: Est-ce que la fête de la science, c'est pas aussi pour casser un petit peu cette image de la science qui est difficile d'accès ?
1: C'est vrai que c'est. Alors nous, Embellis Science, on est aussi là pour ça. C'est aussi pour faire tomber cette image-là. Moi, j'ai pas une formation scientifique au départ. Et en fait, c'est hyper accessible. C'est le tout, c'est de comment est-ce qu'on raconte la science, en fait. C'est voilà, tout notre travail, c'est ça aussi. C'est tout le travail de la médiation scientifique. Alors, je sais que médiation scientifique, pour plein de gens, ça parle pas trop. Du coup, peut-être c'est pas sorcier, Fred et Jamy. Moi, ça me parle plus. Ça me parlait plus quand on disait ça tout de suite. Voilà, pour les gens qui voient un peu cette émission, bah, c'est vraiment ça, en fait. C'est que des fois, c'est vrai que les scientifiques. Il y a des gens des fois qui peuvent être un peu forcément dans leur sujet de recherche et tout, mais nous on est là justement pour rappeler voilà, je comprends pas, est-ce que tu peux expliquer, et c'est aussi pour ça qu'il y a des médiateurs et des médiatrices scientifiques qui sont là, hein. C'est un vrai métier en fait que de transmettre et vulgariser la science pour que tout le monde puisse, enfin pour s'adapter aussi aux gens quoi, à l'auditoire Voilà. Donc moi je dis toujours, bah moi si je comprends pas, il y a sûrement plein d'autres gens qui vont pas comprendre. Donc il faut que tu m'expliques.
2: Avec des mots simples.
1: Voilà, c'est ça. Donc et la science finalement, il y en a partout. On s'en rend pas forcément compte, mais là bon, évidemment c'est vraiment sujet d'actualité. Mais tout ce qui est intelligence artificielle, le climat, bon voilà, avec les canicules qu'on a eues cet été, je pense que en fait tout le monde est concerné. Donc c'est pour nous c'est tellement important de pouvoir transmettre ça. Qu'est-ce que font ces gens dans les laboratoires, voilà, si on a, par exemple, chez Embellis Science, on a des expositions, on développe des expositions, entre autres, itinérantes, voilà, c'est hyper important de pouvoir échanger sur tous ces sujets pour que chacun, chacune, ensuite, se fasse son avis, mais pour qu'on comprenne bien les informations. Voilà, il faut déjà qu'on ait nos informations de base pour ensuite pouvoir se faire un avis.
2: Il y a aussi, dans cette édition, cette 35e édition, il y a deux personnes qui vont représenter. Je ne sais pas si on peut appeler ça une représentation. Si, tu es d'accord avec moi.
1: Si, c'est tout à fait ça.
2: Représenter donc cette édition. Est-ce que tu peux nous parler un petit peu de ce binôme de chercheuses et aussi quel est l'intérêt d'avoir deux personnes qui représentent une édition ?
1: Donc cette année, effectivement, c'est un binôme de chercheuses et chercheurs qui représentent la fête de la science dans la région. Il y a donc Anthony Trezèbre, déjà je l'ai présenté. Anthony Trezèbre, donc qui est professeur des universités à l'Université de Lille et il est chercheur aussi à l'IUMN. Et donc lui, il travaille sur le développement d'organes sur puce. En fait, ce sont des dispositifs qui sont capables de mimer des fonctions biologiques humaines en laboratoire. Voilà, et donc la deuxième chercheuse, donc elle est professeure à l'université et directrice de l'unité mixte de recherche transfrontalière bioéco-agro INRAE. Elle s'appelle donc Rosane Ravalek et donc elle coordonne des programmes de recherche et des partenariats industriels. Et elle travaille entre autres hein, sur la transformation durable de la biomasse régionale et aussi donc par exemple bon, entre autres hein, je peux pas tout lister mais l'impact par exemple des protéines ou des ingrédients digérés sur la santé, qu'est-ce que ça fait par exemple certains ingrédients sur le stress, l'hypertension, le diabète par exemple. Voilà, donc ils seront tous les deux sur le terrain et donc l'intérêt d'avoir donc ces deux personnes-là, scientifiques, qui sont sur le terrain, bah c'est déjà de raconter eux un peu leur fête de la science, mais c'est aussi surtout de rappeler aussi les enjeux de la recherche. Et c'est, vous voyez, les scientifiques, on n'est pas forcément en blouse blanche tout le temps et on est accessible et on est des humains et il n'y a pas à avoir peur en fait. Voilà. C'est vrai que, bah, par exemple, Rosane, qui est une femme, on a des fois un peu l'image de. d'un vieux barbu, avec sa blouse blanche derrière un microscope. Mais en fait, c'est pas du tout ça. Enfin, vous voyez, ni Anthony, ni Rosen. Ce sont juste des gens qui sont passionnés par leur métier, qui sont passionnés par justement les enjeux de la recherche. Et c'est pour ça qu'ils se sont impliqués dedans. Donc, c'est aussi de pouvoir rappeler l'importance de la médiation scientifique et de la voix des chercheurs et des chercheuses. Voilà, si on peut, pour ne parler que sur le climat, parce que ça, je pense que ça parle à tout le monde est impacté. Voilà, on sait combien la voix des scientifiques sont importants. Ça fait longtemps qu'on avait annoncé les changements climatiques, le réchauffement climatique, on y est. Voilà.
2: Eh bien, merci beaucoup Aurélie. Je rappelle donc toutes les informations autour des activités, des ateliers, de tout ce qui est proposé lors de cette fête de la science du 2 au 10 octobre est disponible donc sur le site internet Fête de la Science, sur les sites aussi des partenaires, on peut retrouver un peu partout. Je vous conseille de vous renseigner, d'aller voir, c'est tout est gratuit, tu l'as dit.
1: Tout à fait.
2: C'est important aussi de le préciser.
1: C'est gratuit si vous hésitez, voilà, on sait que c'est pas simple pour tout le monde. En ce moment, là, c'est complètement gratuit.
2: Alors, venez profiter un petit peu de tout ce qui vous est proposé. Nous, dans le cadre de la Fête de la Science, on vous proposera aussi des interviews à partir de la semaine prochaine sur des structures, des partenaires qui vont vous proposer des petits ateliers. Voilà, merci beaucoup Aurélie.
1: Merci à vous.
0: Merci. Alors, avant de continuer, on fait une petite pause musicale. On écoute Japanese Denim de Daniel Kaiser, une chanson sortie il y a 9 ans, en 2017. Dans la chanson, il compare une histoire d'amour au selvedge jean, une technique de tissage du jean qui fait que le vêtement dure dans le temps. On écoute ça tout de suite.

0: C'est la deuxième partie de l'émission et on écoute un extrait d'un reportage d'Aline. Mobilisation lycéenne. À Amiens ce matin, les lycées Robert de Luzarches et La Hautoie ont vu plusieurs centaines de jeunes se mobiliser et bloquer les lycées. Vers 10h, le blocus du lycée Luzarches a été levé et les élèves ont organisé une marche pour rejoindre le lycée de La Hautoie. C'était donc entre 100 et 150 élèves rassemblés aux portes de l'établissement pour réclamer des conditions d'accueil et des horaires améliorés. Les cours sont assurés ce matin. Aline, notre journaliste, s'est rendue sur place pour aller à leur rencontre.
1: Je m'appelle Léo, je suis étudiant au lycée La Hautoie depuis 3 ans en terminale générale. Aujourd'hui, je participe au blocus de l'établissement car on a des revendications qui sont assez fortes quand même, qui ne sont pas écoutées par l'éducation nationale. Déjà, on est en manque de moyens, en manque de profs. Pour la culture, ici, on a un lycée assez culturel. On a des sections qui sont S de TMD, qui sont sciences du théâtre, de la danse et de la musique. Également une section cirque, qui sont deux pôles principalement touchés par tout ça, par les budgets de l'État qui sont insuffisants pour des étudiants comme nous, qui travaillons dur et qui poursuivons nos études dans un but pédagogique, évidemment. Là, on a nos revendications qui sont là. Les 8h-18h, c'est quelque chose qui ne sont pas possible, c'est quelque chose de trop pour l'être humain, n'est pas fait pour étudier 10 heures d'affilée, c'est pas quelque chose mentalement qui est possible au niveau cognitif comme au niveau social. Et donc nous, ça entache dans nos activités personnelles, dans tout ce qu'on peut entreprendre dans nos vies, etc. Donc c'est quelque chose que l'État ne veut pas nous changer, mais c'est quelque chose qu'il faut changer. On regarde tous les pays européens, par exemple, qui ont un système scolaire très bon, qui ont un système scolaire qui prône l'activité, qui prône le vivre ensemble, qui prône etc. Nous, on prône tout ce qui va être le 8h-18h, le cours au maximum. Tout ça, c'est des choses qui vont être prônées par l'éducation nationale. Et je trouve ça déroutant carrément. Parce que c'est quelque chose de pas normal. Et c'est quelque chose sur lequel aujourd'hui, on est là pour manifester. Parce que c'est pas normal. Même pour l'internat, on a des conditions de vie à l'internat qui sont déplorables. On a la chance d'avoir un internat. Faut en prendre soin quand même. Et là, l'internat, c'est plus possible, tout simplement. De un, on paye très très cher pour l'internat. Pour des choses qui ne sont pas correctes et décentes, dans les chambres, etc., des nuits d'hiver où il peut faire jusqu'à 14 degrés, c'est honteux. C'est honteux pour un lycée déjà de cette classe et de cette envergure, c'est totalement honteux. Donc nous, aujourd'hui, on est là pour manifester, on est là pour se faire entendre et pour se faire comprendre, parce qu'il y a un moment où l'éducation nationale, ça va bien 5 minutes, mais il y a un moment où c'est plus possible.
2: Et toi, qu'est-ce que ça te fait personnellement un peu d'être là, de faire ce blocus aujourd'hui ?
1: Je suis là parce que, en fait, on doit revendiquer ces droits. C'est des droits qui nous sont donnés par l'éducation nationale, par les hautes institutions, et c'est des droits qui sont bafoués tout au long de l'année scolaire, tout simplement, dans le mot droit, il y a droit. Et donc, c'est quelque chose de totalement anormal, on va dire.
2: Et t'as vu récemment tous les vidéos qui sont sorties, notamment à Saint-Denis, au lycée Paul-et-Loire, etc. Qu'est-ce que tu en penses de tout ça, de la réaction de la police, etc., et des lycéens?
1: Alors, la réaction de la police est très démesurée. Nous, ici, on est quand même sur une manifestation assez pacifiste. On n'est pas dans le but de casser, dans le but d'agresser les gens. On est simplement dans le but de faire valoir nos revendications et de faire valoir tout ce qu'on a à faire entendre, en fait. Donc, on n'est pas là pour casser. La police est souvent en excès dans ce genre de manifestation. Soit ils nous attaquent à base de gaz lacrymogène ou d'autres moyens qu'ils ont en leur possession pour dire de nous faire du mal. Certes, il y a certaines manifestations qui ne sont pas pacifistes. Il y a des gens qui viennent, évidemment, dans d'autres buts que dans le but de simplement faire valoir leurs droits. Et c'est quelque chose que moi, je réprime. Parce que moi, je suis là pour faire valoir mes droits avant tout et non pas pour casser et déranger l'intégralité des institutions, même si on est là pour faire valoir nos droits. On veut être entendu et c'est la seule chose qu'on demande.
0: Vous venez d'entendre l'extrait du reportage d'Aline qui sera diffusé demain et on vous tiendra informé de l'évolution. Pour la fin de l'émission, je vous lis une chronique sur l'avortement. Donc l'avortement qu'on appelle aussi l'IVG, donc l'interruption volontaire de grossesse, est dépénalisée en France depuis le 17 janvier 1975. Avant ça, la pratique était passible de peine de mort ou de prison. Il y avait l'avortement thérapeutique qui était toléré, même s'il était toujours reconnu comme un crime. Donc l'avortement se réalisait de manière clandestine, faite par ce qu'on appelait des faiseuses d'anges, provoquer une fausse couche, utiliser une sonde ou encore utiliser un cintre. Ces pratiques étaient à risque, voire mortelles. Une femme témoigne en 1975 et son témoignage a été diffusé dans un documentaire de France Culture qui s'intitule « Elle nous raconte leur avortement clandestin ».
3: On m'a laissé le fœtus pendant 2 jours dans la clinique, dans le bidet. Ça m'a complètement traumatisée. Alors, j'ai fait une dépression pendant 6 mois qui ont suivi. J'étais complètement retournée. Bon, 2 ans après, je me suis retrouvée enceinte. J'ai cherché encore une solution et je ne voulais pas passer par où j'étais passée, puisque la fois d'avant, également à la clinique, j'avais fait une hémorragie. On s'était trompé de groupe sanguin quand on m'avait fait la transfusion. On m'a donné les coordonnées pour aller en Hollande. On passe tous à la chaîne, c'est-à-dire on nous fait une piqûre, etc. Du fait qu'on ne nous endort pas parce qu'on est très nombreuses et qu'ils font un peu ça à la chaîne, on sait que pendant un quart d'heure, on va un peu déguster.
0: Depuis la dépénalisation de l'avortement en 1975, plusieurs avancées ont permis de l'encadrer et de l'améliorer. Comme par exemple le fait de faire en sorte que l'intervention soit faite dans de bonnes conditions sanitaires, le fait de pouvoir le faire en étant anonyme ou encore d'y avoir recours sans frais. Et depuis le 8 mars 2024, l'avortement est inscrit dans la Constitution française. À l'occasion de la Journée mondiale de l'avortement, qui était ce lundi 28 septembre, le planning familial avait publié un baromètre qui prouve un recul de l'accès de ce droit, enfin de l'accès à ce droit. Les déserts médicaux ou encore un manque de professionnels formés causent un allongement des délais pour avoir un rendez-vous. Donc le délai passe à 7 jours, contrairement aux recommandations de l'OMS, donc l'Organisation mondiale de la santé, qui en préconise 5 maximum. Cet allongement concerne 75% des femmes. Et ce recul n'est pas uniquement causé par le manque de moyens. Selon France Info, 50% des femmes ont eu des refus. De plus en plus de femmes dénoncent le fait de ne pas avoir le choix quant à la méthode pour l'IVG. Certaines sont obligées de partir à l'étranger si le délai légal est dépassé. Selon une autre enquête de France Info, 2 femmes sur 3 ayant avorté disent avoir ressenti un jugement ou des pressions pendant l'IVG. Le manque d'informations contribue à ce recul. Selon le planning familial, 42% des femmes citent Internet comme source d'information. L'intelligence artificielle et les réseaux sociaux sont aussi de plus en plus utilisés. Malgré la dépénalisation de l'avortement, les encadrements, les mises en place pour le rendre plus accessible, anonyme, sans frais, encore aujourd'hui, en 2026, l'accès au droit à l'avortement se dégrade au fil des années. Le planning familial réclame la suppression de la clause de conscience spécifique des médecins. Donc en quoi consiste cette clause ? Selon le Conseil national médecin, c'est la faculté de refuser de pratiquer un acte médical qui serait contraire à leurs convictions personnelles ou professionnelles, même si cet acte est autorisé par la loi, sauf en cas d'urgence. Cette clause est prévue dans la loi Veil de 1975, qui dépénalise plutôt l'avortement, et dans le Code de la santé publique. Selon Sarah Durocher, présidente du planning familial, cette clause participe à la stigmatisation de l'acte. Elle s'inquiète également pour l'avenir de ce droit. Je cite, « À chaque fois qu'il y a une montée du conservatisme, c'est le droit à l'avortement qui est attaqué en premier. » Et elle appelle à une mobilisation internationale. Voilà, c'est la fin de l'émission pour aujourd'hui. On se quitte en musique avec « I'm Every Woman » de Chaka Khan, sortie en 1978. C'est une chanson qui mélange soul et disco. Elle parle d'émancipation et de puissance féminine. Merci de nous avoir écoutés et à demain sur Radio Campus Amiens.

En 2014, encore 5 500 000 personnes ont fui leur maison, forcées de se réfugier dans des villes, des pays, loin de chez eux. Sans aucune idée du moment où ils pourraient retrouver leurs existences habituelles. 5 500 000 personnes ont fui leur maison, forcées de se réfugier.

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réfugiés. 5 500 000 réfugiés de plus. 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

0: Auroville, ça s'écrit Auro. A-U-R-O, ville, et pas Euroville. Mercredi 5 mars 2025. Aujourd'hui, ça fait exactement 20 ans que j'ai mis les pieds pour la première fois à Auroville. J'avais 21 ans, j'étais étudiante à Paris. Et j'y connaissais rien à l'Inde, je savais même pas ce que c'était qu'Auroville. Mais dans une soirée à Paris, je suis tombée amoureuse d'un gars avec des yeux bleus pétillants. Et puis 2 mois après notre rencontre, il m'annonce qu'il part vivre en Inde. Alors quand il est là-bas, on s'appelle tous les jours. Et un jour, il me dit, et si tu venais me voir là pendant tes vacances? En fait, j'avoue, c'était un peu ce que j'attendais qu'il me dise. Et il m'a dit surtout, ne lis pas l'introduction du Lonely Planet sur l'Inde. Donc je comprenais pas trop ce qu'il voulait dire par là. Sauf que la veille du départ, je me suis mise à lire cette intro. Et alors là, c'est l'angoisse. Je réalise que je vais dans un pays hyper flippant, que je risque de me faire violer, voler, de me faire embrigader dans une secte, de tomber gravement malade, d'être choquée par la pauvreté, les odeurs, les bruits.
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0: L'aéroport le plus près pour aller à Auroville, c'est Chennai, anciennement Madras. Et donc on est dans le Tamil Nadu, on parle tamoul, et on est au bord du golfe du Bengale, en face du Sri Lanka. Donc pour arriver jusqu'ici, il faut prendre un taxi qui longe la côte pendant 3 heures vers le sud. Et à mi-chemin, on s'arrête prendre un chai, donc c'est le thé indien au lait épicé. Je me souviens de ce premier chai au bord de la route. Je regardais le paysage et j'avais vraiment l'impression de rentrer à la maison. Tout me semblait familier.
2: C'est que tu dis quelque chose là? Hein?
1: C'est, oui,
2: hein?
1: C'est. Là, tu vois le fait? La main, hein? Elle est où la main? Elle est là-bas. J'ai tout juste ta main.
2: Regarde, tu grattes l'oreille. Tu mets le doigt dans l'œil, pique.
1: Je te mets toi dans pique. L'œil.
2: Dans mon œil à moi?
1: Oui.
2: Mais tu le vois pas, tu vois que le petit lapin.
3: Mais c'est avec son doigt, elle touche l'écran.
2: Ah ouais.
3: Bah ouais, mais oh. Sylvio, il voit pas. Bon, bah on te fait des bisous.
2: Yes.
3: Ça va, t'as l'air un peu fatigué.
1: Allez, raccroche.
2: Ouais, là, je suis un peu abruti par...
1: Je raccroche, papa.
3: Ouais, bon,
1: je raccroche. Non, je suis
3: ouais.
2: Alors, on se voit ce week-end, hein, Isadora, parce que là, demain, là. Ah, oui. Pendant 3 jours, je vais beaucoup travailler.
3: Il va travailler et après, on pourra le rappeler ce week-end.
1: Bye, bye.
3: Bye, bye, mon Sylvio.
2: Bye, bye.
3: Tac.
1: Tac.
3: Allez, grimpe sur la moto.

0: Après la grosse agitation des routes en Inde, où t'as l'impression que tu vas mourir toutes les deux secondes, on sent petit à petit la fraîcheur des arbres qui s'installent et qui commencent à couvrir le ciel. Et puis la route devient une piste en terre. Et on arrive à Auroville. Ce qui frappe quand on arrive à Auroville la première fois, c'est qu'on ne voit pas la ville. Il y a des arbres partout et on voit quelques bâtiments un peu futuristes là, qui se dissimulent un peu entre les arbres. Mais on ne voit pas vraiment de ville. La première sortie que je fais avec mon copain quand j'arrive à Auroville, c'est la Solar Kitchen. Je monte derrière lui sur sa mobylette et on traverse les pistes pour arriver donc cette cuisine solaire où il y a un immense four solaire sur le toit et qui peut faire jusqu'à 1000 repas par jour. Et donc on fait la queue là comme ça en attendant de manger. Il y a plein de monde et je vois des gens habillés de toutes les couleurs. Et des enfants qui courent partout, qui crient. Bon, au bout d'un moment, ça nous saoule. Du coup, on va juste au-dessus de la cantine. Il y a un café. Et puis là, je regarde autour de moi les bâtiments, les gens, les fleurs, les arbres, puis la lumière. Et je crois que c'est à ce moment-là que j'ai eu le coup de foudre pour Auroville.
1: You're a sound wizard, sound expert, sound artist.
2: Hello.
1: This is Denise.
2: Nice to meet you. You live here? Or?
1: Yeah.
2: I live in Turkey.
0: In Turkey?
2: You're from Turkey?
3: Oh, nice. Wow, so rare.
2: Actually, it is not rare anymore.
1: Not these days. There's many of them.
2: More than 10 Turkish people I've seen in the last 3 weeks.
3: Yeah?
2: Yeah.
3: In India?
2: In Auroville.
3: What are they doing here?
2: Visiting.
3: How do you heard about Auroville?
2: And Spotify podcast about Auroville.
3: There is a podcast talking about Auroville?
2: Yes.
3: What's the name of the podcast?
2: Dilozov.
3: Dilozov.
2: Dilozov, yeah. She's a philosopher.
3: Yeah.
2: And she's just kind of making trips following philosophy everywhere. And she came to Auroville for a short period, she said, then she couldn't leave, like me.
3: Since how long are you here?
2: More than 3 weeks. But I came here for less than a week. No. So at least I will stay one more week too.
3: No, the first time I was supposed to stay only 2 weeks and then after all my life changed. And yeah, once you are touched, it's forever.
2: Okay.
3: My God. Yeah.
2: Nice to meet you.
3: Well, nice to meet you. See you.
2: Bye bye.
1: What is that? ASMR. A bit rusty, yeah? Yeah, this one is good.
0: Mon copain connaissait bien Auroville et les Auroviliens. Il y allait depuis qu'il était tout petit. Et il m'a présenté à ses amis, aux Auroviliens. Et moi, j'avais une image des Auroviliens comme des gens sages, qui méditaient toute la journée, qui parlaient calmement. Et j'ai été choquée de me rendre compte qu'en fait, bah, les gens ici aussi faisaient la fête, parlaient de choses futiles et ressemblaient un petit peu à tout le monde, quoi.
4: Alors, on est le 29 juillet 2023 et là, nous sommes au Youth Center, donc le centre des jeunes. Et c'est, comme on peut l'entendre, un lieu ultra vivant et c'est vraiment le seul lieu parce qu'Auroville, c'est un peu mort le soir. Et donc là, on est samedi soir et c'est Pizza Night au Youth Center.
5: pizza, bro.
0: Après ce tout premier voyage, et ben ça marche plus vraiment avec mon copain, on se sépare, mais je reste coachée à Auroville. Et à la fin de mes études, ben je largue tout, quoi, mon appart, je vends mes meubles, je résilie tous mes abonnements. Et en septembre 2007, je m'installe à Auroville. Et je suis newcomer, donc c'est comme ça qu'on appelle les gens, les nouveaux arrivants, ceux qui font leur première année d'Eurovillien. Et c'est là que je découvre ma passion et mon métier, la radio. Donc je suis journaliste pour Auroville Radio et je m'occupe des programmes en français. En fait, à Auroville, il y a une soixantaine de nationalités différentes qui vivent ici. Et sur les 3000 habitants, il y a plus de la moitié, donc ce sont des Indiens. Et la deuxième nationalité présente, c'est les Français. Il y en a environ 400. Donc voilà, je me fais beaucoup d'amis, surtout des Français parce que je galère en anglais. J'essaie péniblement d'apprendre le tamoul, donc qui est la deuxième langue parlée à Auroville, après l'anglais. Et mais au bout de quelques mois, j'abandonne lâchement.
6: Yeah.

0: Comme ça. 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
1: Là où il y a l'eau au milieu. Où il y a l'eau.
0: Il y a de l'eau au milieu dans ton corps?
1: Mais où il y a l'os?
0: Ah, l'os.
1: Au milieu.
0: La colonne vertébrale.
1: Oui, la colonne
0: va très bien. Well,
1: Travers, oui, je me rends ici, là.

0: Regarde-moi pas là.
1: Allez, faites boire, ma
0: belle. La tête.
1: Et bisous. Bisous.
2: Mon bisous, ma chérie d'amour.
0: Voilà, maman.
1: Allez. Bonne nuit.
0: Mon bébé. Mes loulous.
1: Mais ils sont là, tes loulous. Sont là. Hop.
3: Il y a toute la famille.
1: Allez.
0: Ferme pas.
1: Bah, si, je vais fermer là.

projet plus grand que moi et le tout baigné dans une atmosphère spirituelle. J'ai passé les plus belles années de ma vie à Auroville. Ah, j'étais jeune, j'avais pas d'enfants, j'avais du temps, j'avais un métier qui me passionnait. Et puis aussi, j'avais l'impression de participer à un projet plus grand que moi et le tout baigné dans une atmosphère spirituelle qui me nourrissait pleinement. Et puis je me souviens d'une fois où j'étais en train de me balader dans la forêt. C'était peu de temps après m'être installée en tant que newcomer. Et je me suis mise à pleurer parce que quand j'étais petite, mon père partait travailler aux Antilles. Et donc souvent pendant les vacances, j'allais le voir aux Antilles. Et j'étais en admiration avec ce climat, les fleurs, l'humidité, les odeurs, les fruits. Et je me disais, quand j'étais petite, un jour, je vivrais au paradis. Et pour moi, le paradis, c'était ce climat-là, c'était ce paysage-là. Et en marchant là, dans la forêt, à Auroville, je me suis rendu compte qu'en fait, que j'avais enfin réalisé mon rêve de vivre au paradis. Petit à petit, j'ai commencé à me dire que si j'avais un enfant, j'aimerais vraiment qu'il grandisse ici.

0: France Info, 2 octobre 2022.
1: En Inde, cité utopiste, ville internationale, c'est 3000 habitants, fondée dans les années 60, parrainée par l'UNESCO. On retrouve Sébastien Farcy, correspondant de France Info en Inde.
2: Ça a commencé en fait en décembre dernier, la secrétaire de la fondation d'Auroville, qui était fraîchement nommée par le gouvernement fédéral pour s'occuper de la co-gestion de la ville. Elle ordonne alors la destruction de plusieurs bâtiments communautaires, ainsi que la coupe de nombreux arbres pour construire une route à travers la cité. Cela, selon elle, a pour but d'accélérer la réalisation des plans de cette ville utopique. Alors, les bulldozers arrivent donc soudainement pour réaliser ces coupes, mais des centaines de résidents font corps pour s'opposer à cette décision, une décision qui est selon eux illégale. La résistance dure des jours, mais les bulldozers forcent finalement le passage et ils démolissent des pans entiers de cette magnifique forêt d'Auroville.
1: Et derrière ça, Sébastien, c'est tout l'idéal d'Auroville qui est remis en cause ?
2: C'est l'avis des résidents en tout cas, car la gestion d'Auroville est unique. Une loi du Parlement indien instaure une administration collective de la cité. Les décisions sont prises en accord entre la fondation et les différentes assemblées de résidents. C'est l'un des idéaux démocratiques d'Auroville. Or, cette nouvelle secrétaire de la fondation estime qu'elle a le pouvoir d'imposer ses vues. La cour d'appel régionale a donné raison aux résidents, mais la fonctionnaire fait à chaque fois appel de ses décisions et la confrontation continue.
3: Located in the Villupuram district in Tamil Nadu.
0: La web TV indienne The Wire, 16 décembre 2021.
3: Along with Puducherry border, which is premised on the ideas of freedom, peace and tranquility, is in the midst of a crisis.
4: Are you okay? Hey, look, he's hitting me also. He's hitting me. Why are you hitting me?
5: Feeling of shock and dismay and betrayal.
6: This attempt, which has taken so long to establish, is now under threat.

0: il n'y aura pas de loi d'Euroville et il n'y aura surtout pas de prison, surtout pas de police.
1: Roger Angers, premier architecte en chef d'Euroville.
0: C'est...
1: ORTF, 1973.
0: Non seulement un espoir, mais c'est une nécessité, sans quoi l'expérience d'Euroville ne voudrait rien dire. Le fait de vouloir une organisation qui soit basée sur un changement de conscience dans l'homme implique nécessairement que toutes les vieilles habitudes qui sont dans nos cités, dans nos traditions, disparaissent. Autrement, à quoi servirait de faire une cité expérimentale où doit se définir d'autres critères de vie, d'autres critères de rapport entre les hommes?
1: Jean-Pierre Elkabbach.
2: Euroville est né en 1968. Ses constructeurs voient en elle l'aurore de l'humanité et elle doit surtout son nom au philosophe indien qui l'inspira, Sri Aurobindo. Auroville, adulte, comptera 50 000 habitants. Pour l'instant, un peu plus d'un millier de volontaires venus de tous les pays, dont une bonne moitié d'occidentaux, ont abandonné derrière eux biens, famille, patrie, pour se retrouver ici à ce rendez-vous de l'inattendu.
3: Non, c'est pas alors. Tu bois un coup si tu veux ou tu bois un coup de lait?
4: C'est un micro, ça.
3: T'as vu ça? Le gros micro qu'elle a?
4: Alors là, ça doit sonner fort. Hein.
3: Tu veux écouter? Et tu sais qu'est-ce qu'ils sont en train de faire là?
4: Les photos.
3: C'est quoi ce bruit là?
4: C'est la machine à laver. Elle a quelques problèmes des fois. Et en fait, on va faire les photos en famille parce qu'on est sur la route que la secrétaire fait. Donc, le gars a préféré faire des photos pour savoir qui est éliminé et qui est sur la route.
3: Et vous êtes sur la route?
4: Oui, c'est ça. En fait, tout le monde est viré, sauf nous. Donc, on va bientôt être viré, quoi.
3: Ouais, j'arrive.
5: On peut peut-être demander aux enfants de venir maintenant. Comme ça, ils montent.
6: All right. Good. Par contre, j'aimerais bien avoir vos regards un peu. Cool. J'en fais une en hauteur aussi.
3: T'as l'air ému, hein. En même temps, je trouve que c'est sympa qu'ils puissent avoir des souvenirs de leur chambre. Je sais pas ce qu'ils vont. Et puis, comme la maison va être détruite, c'est vrai qu'il n'y aura pas moyen de dire c'est là que t'as grandi.
5: Est-ce que tu peux remettre le chapeau plus droit? Un peu plus penché comme ça vers moi. Voilà, parce que comme ça, on voit bien que t'es un pirate. Voilà, nickel, bravo là. Là, c'est superbe. Ok, good pirate. Superbe, je te remercie. Tu veux voir les photos?
3: Tu voulais me montrer un truc
1: Ah ouais, mais je voulais te montrer notre...
5: Fais-en une version de... Va t'asseoir là-haut du lit.
1: Donc voilà, donc là, c'est l'arrière de notre jardin. Et maintenant, il est ouvert. Donc on a un accès direct à Sukhavati, je crois, en continuant tout droit.
3: Ils ont ouvert
1: la Outer Ring, en fait, il y a 2 jours.
3: Outer Ring Road, donc ouais. C'est la route extérieure.
1: C'est le périphérique, quoi. Ça va être le périph' d'Auroville. D'ailleurs, ça fait 18 mètres de large, donc je pense que ça va être une 4 voies. C'est 9 mètres de chaque côté. Ils prennent le milieu et ils font 9 mètres de chaque côté. Donc, ils sont arrivés, ils ont cassé le... Enfin, ils ont défait... Bon, on les voyait derrière, hein, avec les JCB, les pelleteuses. Pour l'instant, ils ont épargné notre Queen of the Night, là, qui est un arbre qui sont super bons... la nuit, qui fleurit le soir et qui sont super bons. Et pour l'instant, ils ont aussi épargné bananier, le cocotier.
3: Mais votre maison, elle n'est pas sur la route?
1: Et donc, la maison, elle est en plein sur la route. Donc, ils ont fait les marques sur la... Donc, tu vois, ils ont marqué, en fait...
3: Purée, sur la maison,
1: donc,
3: ils ont
1: en fait, ça passe, ouais. Bah, et là, attends, je vais te montrer. Où là, tu on le voit bien. Sur le... Donc, ils viennent avec leurs appareils, avec le laser, et puis ils tracent la route. Donc c'est pour ça qu'ils ont besoin de défricher, en fait, pour que le laser passe à travers. Et tu vois, ils ont marqué là. Donc ça, c'est ils ont mis leur appareil là, un petit point, et sur le point, et hop. Et puis il y en a un autre.
7: Donc là on est là où on est là, on est sur la route là.
1: Ouais, là on est sur la route jusqu'à nous, il devrait rester juste notre salle de bain en fait. Il y a que la salle de bain qui est pas sur la route. Toute la maison est sur la route.
7: Et qu'est-ce qu'ils vous ont dit? Ils sont venus comme ça et...
1: Ah mais ils nous ont rien dit, c'est que
7: des rumeurs.
1: On n'a pas eu une seule communication officielle encore. Et encore aujourd'hui, à l'heure où je parle, on n'a pas encore eu une seule communication officielle nous disant, voilà, votre maison dont vous avez obtenu le stewardship il y a tant d'années, sans qu'on vous dise rien, en fait, est sur là, à Outer Ring Road, et va être détruite. Donc, le...
7: Stewardship, c'est-à-dire quoi?
1: Ben, c'est-à-dire, on a eu le... On paye un montant pour... je rigole parce que c'est toujours assez compliqué à expliquer pour ceux qui ne savent pas, parce que ça ressemble un peu à un achat quand même. Parce qu'on donne un montant et pour avoir le droit d'occuper une maison, mais on n'en est pas propriétaire. Donc sous-entendu, là, ils en ont besoin pour faire une route, on n'a qu'à partir.
7: Et ils vous ont dit quand est-ce qu'ils allaient...
1: Non, et donc là, depuis, on ne sait pas quoi. On sait qu'ils vont revenir pour marquer les arbres et après tronçonner et passer avec les pelleteuses pour vraiment ouvrir et transformer tout ça en terrain vague, mais on ne sait pas quand. Et c'est ça aussi qui est déstabilisant, c'est de ne pas du tout avoir de ligne de temps. Et ça fait 2 ans qu'on est dans ce truc-là, de se dire, on ne sait pas jusqu'à quand Christophe va garder son boulot, on ne sait pas jusqu'à quand on va garder la maison, on ne sait pas jusqu'à quand on va pouvoir avoir nos visas, des choses, et surtout, tout le temps. Et c'est vrai que c'est hyper... c'est assez stressant, en fait, de pas... Parce que quand tu sais, tu peux t'y préparer. Et quand tu ne sais pas, tu es tous les jours dans l'attente. Tiens, voilà les... les... Alors, je pense que c'est les gars qui ont marqué la route, ça, sans leurs appareils. Mais bon, je sais pas, ils viennent vérifier que tout est encore en place. Non, je sais pas ce qu'ils font.
7: Ah, ils viennent te voir.
1: Tu crois?
7: Bah ouais.
1: Ah bah écoute, ça va être intéressant.
7: Non, c'est pas toi, là.
1: Non, ils viennent voir leur marque. Donc...
7: peut-être que tu vas leur demander ce qu'ils font.
1: Allô?
7: Allô? What are you doing?
8: Already marked the point here.
9: No, you show you.
7: Yeah. Point. Yeah. You mark 3? You're marking 3?
9: Mm.
7: Okay. C'est beau gosse quand même, non? C'est pas des...
1: C'est des jeunes qui sont payés par la fondation, je pense. Ils s'étendent pas en explications non plus, et je pense que quand ils donnent des explications, ils donnent le minimum, mais souvent ils disent ce qu'on a envie d'entendre aussi. Ils sont prêts à mentir pour cacher ce qui va se passer, quoi. C'est terrible.
7: Tu sais, hier soir, ils ont diffusé un documentaire sur Findorm.
1: Oui, j'ai vu un message passer. Ouais.
7: Et donc Findorm, qui est donc une communauté qui a l'âge d'Auroville, même un petit peu plus vieille qu'Auroville, et internationale, et qui est en Écosse. Et donc ce documentaire raconte en fait que Findorm aussi est en train de se casser la gueule. C'est pareil, c'est des histoires de fondations qui récupèrent tous les trucs.
1: Incroyable.
7: Incroyable. Incroyable.
1: Ça me trouble que ça soit, qu'il se passe la même chose à Findorm. Est-ce qu'il y a du coup une volonté de plomber les utopies? Voilà, peut-être en fait. Je sais pas. Je me suis souvent posé la question en fait est-ce que dans le monde comme il se profile, est-ce qu'il y a de la place pour les utopies? Ou en tout cas les tentatives d'utopie, quoi. Comment Auroville peut survivre à l'arrivée de ce monde qui se profile là?

0: janvier 2023. Donc ça, c'est le son que Auroville entend tout le temps depuis un mois. C'est le paysage sonore d'Auroville depuis un mois.
1: Do you know why they are cutting?
2: They want to build a new that town hall, so maybe it's that. I'm not sure exactly.
1: The one thing you can look for is those yellow marker stones.
0: Okay.
1: And everything which is within the yellow markers will be cut.
0: Wow.
1: Okay, sorry.
0: Okay. Yeah. J'ai dû éteindre l'enregistrement parce qu'elle a été menacée et du coup elle ne peut pas parler.

0: mercredi 20 septembre 2023. Ça fait un petit moment que j'ai pas donné de message. Je sens que j'ai une charge mentale énorme parce qu'il faut que je pense à tout, à faire les courses. Bon, j'ai eu plein de petites galères, mais des trucs tout petits, mais en fait, ça rajoute des trucs dans la tête en plus de la fatigue et... Je lis 30 novembre 2023. Et ce matin, ça a été terrible avec Isadora. Là, en ce moment, moi, c'est dur. Là. Tous les soirs, c'est des grosses crises. Et là, ce matin, ça a été vraiment terrible. Du coup, je me suis mis aussi à pleurer. J'ai craqué aussi. J'étais très en colère. Et puis, ouais, c'est... Et puis, c'est pas facile aussi ce qui se passe aussi en ville. Il y a... Beaucoup de personnes qui ne veulent rien dire, ne veulent pas parler, ne veulent pas faire de bruit parce qu'ils sont menacés d'être expulsés, enfin qu'on renouvelle pas leur visa. Et beaucoup sont des enfants, par exemple, qui ont grandi à Auroville, qui sont là depuis 50 ans à Auroville et qui ont aucune famille à l'extérieur, qui ont toute leur vie qui est ici, qui ne connaissent pas leur pays d'origine. Et pour eux, de plus avoir de visa pour rester à Auroville, c'est inimaginable. Ils préfèrent se taire et faire leur petit boulot tranquille dans leur coin et pas faire de bruit. C'est très complexe parce qu'il y a des gens, il y a des Auroviliens qui se rebellent, qui essaient de faire des choses. Mais c'est un petit groupe de gens et il y a une énorme quantité d'autres Auroviliens qui adhèrent avec le fait que c'est pas normal ce qui se passe, mais qui ne disent rien. Et donc là, moi, pour moi, là, c'est compliqué. J'arrive pas à savoir qui. Enfin, je sais pas qui je peux enregistrer.
1: Sound check, is that better?
2: Yes.
1: A little bit like that. More?
2: That's fine.
3: Ouais, bah écoute, on attend de voir à quelle sauce on va être mangé.
4: Alors, attends, je vais faire... Tu veux faire la présentation, là, pour le micro ?
3: Il y a eu un meeting général, un peu d'urgence, à cause des dernières nouvelles qui tombent un peu, là, jour après jour et semaine après semaine, de la prise, en gros, de pouvoir du gouvernement sur Auroville.
1: I have a question for everybody.
4: Est-ce que tu peux me traduire, s'il te plaît?
1: I don't understand, so I'm asking, why do people want to support something that is clearly illegal?
3: Pourquoi les gens veulent soutenir un truc qui est clairement illégal?
1: Because if people do want to support that, then what's the use of us fighting for the legality?
3: Si les gens veulent soutenir ça, quel sens ça a que nous nous battions pour soutenir la légalité? On a choisi d'être ici. Est-ce qu'on peut ne pas suivre les lois qui nous sont imposées? Est-ce qu'on doit suivre des fausses règles, des fausses lois pour imposer une sorte d'autoritarisme? Est-ce qu'on doit le faire?
0: Eh bien, nous sommes le mercredi 8 novembre 2023. Aujourd'hui, il y a eu... Enfin, en fait, hier soir, il y a eu un gros drame. Il y a une petite fille de 12 ans qui est tombée du toit. En fait, à Auroville, il y a des immeubles, mais qui font pas plus de 2 étages ou 3. Et ils ont fait un dernier qui est, lui, à 5 ou 6 étages. Donc cette petite fille est tombée de cet immeuble et elle est morte. Et donc, là, c'est le gros choc là, pour tout le monde. Et en même temps, il y a aussi y a la pression en ce moment qui est assez forte du gouvernement qui est là. Il y a vraiment la sensation qu'Auroville est utilisée par le gouvernement pour être présent dans le Tamil Nadu, quoi. Parce que le Tamil Nadu s'oppose au gouvernement fédéral. Et comme, en fait, ta secrétaire, elle est élue par le gouvernement fédéral, elle n'est pas élue par les Eurovilliens, par les gens d'ici, donc ce qui fait qu'elle a un pouvoir énorme. Et c'est vraiment une présence du gouvernement. C'est comme un peu cheval de Troie, Euroville, pour le Tamina Nadu, quoi.

entreprise comme celle-là ne peut se construire que presque dans la difficulté. S'il n'y a pas une maturité des problèmes au niveau des gens qui vivent l'expérience, il semble difficile d'arriver à concevoir que l'ambition d'Euroville puisse être totale et au niveau de ses finalités, de son message. Il faut que ce soit un enfantement, presque, je dirais, dans une certaine douleur, pour que l'infrastructure humaine nécessaire à cette réalisation se constitue.

0: Alors, on est jeudi 11 janvier 2023 et là, on est en dîner ce soir chez notre voisine qui nous invite avec aussi un ami. Et puis, il y a Isadora et son fils qui jouent. Et là, on est en train de discuter de Neuroville. Mais je préviens, ça va être le bordel avec les enfants à côté qui jouent.
1: À regarder sa valise comme ça sans rien faire. On parle pas du Neuroville. Attends.
0: C'est pas grave, c'est pas grave. Tu me parles de quoi? Ton fils.
2: C'est pas un enfant qui est né à Neuroville. C'est pas. Rien à voir. Là, on parle pas de Neuroville. On parle des clients.
1: Enfin, on parle surtout du fait que.
2: Ouais. Non, mais justement.
1: Il est en train de faire sa vie ailleurs.
2: Et lui, comment il sent un peu les.
3: Ben, je crois que ça a été très très difficile pour lui son arrivée là. Il a vu que la destruction tout le temps où il était là. Et il était là quand ils ont rasé tout Centerfield en fait. Il était en train d'avoir un déjeuner avec Tulasi qui travaille à Nohana aussi et ils étaient très proches.
0: Tulasi qui était avant à la Solar Kitchen.
3: À la Solar Kitchen.
0: Ah ouais, j'adore.
3: Maintenant c'est un des executives de Nohana.
0: Ah ok, c'est quoi Nohana?
3: Nohana?
0: Non.
3: T'as pas été à Nohana?
0: C'est quoi?
3: Ok, avant que vous partiez, on va
0: à
3: Nohana.
0: Ah oui, le resto.
3: Mmh.
0: Ah bah oui.
1: C'est le resto coréen.
2: Ah, c'est le resto qui est
0: de Solki.
3: Ouais,
2: c'est le meilleur resto dans Neuroville.
0: Mais c'est vrai qu'il faut qu'on y aille.
3: Je sais pas si c'est le meilleur, mais enfin, en tout cas, leurs desserts sont top notch.
2: Je sais pas qui fait le dessert. Non, non, si, pour moi, c'est le meilleur. Après, cuisine indienne, ok, d'accord. Pour cuisiner indienne, Anita est très bien.
0: Anita, ouais.
2: Voilà.
3: On boycotte Anita.
0: Ah bon? C'est vrai? Elle est pro-secrétaire?
3: Complètement! C'est elle qui fait tous les repas à chaque fois que le governing board vient, c'est elle qui cater tout, qui. Enfin bon.
0: Ah oui, alors faut boycotter Nimtri. Ouais. Faut tout boycotter. On va boycotter après la Solar Kitchen, on va voir.
3: Il n'y a que la Solar Kitchen.
2: Je suis pas sûr que le boycott soit très utile à ce niveau-là, mais. Ah ouais, donc en fait, il a vu.
3: Il était parti depuis février, donc 10 mois. Dans un monde complètement différent qu'il a adoré, hein. Il adore l'Australie, mais il revient ici pour retrouver son chez lui et tout est en chamboulement. Donc,
2: je sais pas si ça lui fait comme moi, je suis en même temps, ça me fait très mal. Là, au moment où ils étaient en train de couper sur la plein de l'autre sur le chemin de la bibliothèque et tout ça, j'étais avec Solal sur ma moto.
3: Ouais.
2: Alors, l'émotion elle monte parce que c'est une scène de film. Tu voyais les arbres,
3: oui, les arbres tombent,
2: tu voyais les arbres tombent. Il y a un côté très spectaculaire.
3: D'accord.
2: Mais j'étais avec Solal et tu vois, t'as un gamin de 3 ans qui est là qui fait mais papa, pourquoi il coupe les arbres?
3: Ouais.
2: Moi, j'aime pas qu'il coupe les arbres, je suis triste. Et tu vois les gens qui sont choqués.
3: Ouais.
2: Mais en même temps, je suis content d'être là. À ce moment-là.
0: Ouais,
2: tu vois
0: pareil.
2: Il
0: ouais.
2: y a un côté un peu comme, comme si j'avais besoin d'être proche de maman. Au moment où elle est attaquée, quoi.
3: Bah, c'est évident que le. Enfin, moi, à chaque fois que j'entends une tronçonneuse, là, en ce moment, ils sont en train de dégager, là, dans le champ juste derrière nous.
4: Ah, tu veux des pâtes?
0: Il a faim.
3: Bonhomme, j'ai pas des pâtes, mais j'ai du couscous pour toi, si tu veux.
4: Tu peux mettre du couscous.
3: Je peux te donner une assiette de couscous, oui.
0: Peut-être qu'on va mettre la table
2: pour ça. Allez. Non, mais là, de toute façon, c'est fini.
0: C'est fini. Tu veux dire, Neuroville est fini?
2: Non, c'est fini. C'est-à-dire que là, pour l'heure, il n'y a pas grand-chose à faire contre eux. Là, c'est plus un problème neurovillien, c'est un problème indien, voire mondial. C'est-à-dire que c'est la même chose dans plein de pays.
4: Elle a rapporté un bon gâteau. T'as vu? C'est un gâteau pour toi.
2: C'est un gâteau pour moi, c'est gentil.
4: Oui. Ah,
2: ça va. Là, je ne crois pas qu'il soit bien.
4: C'est la nuit. C'est la nuit. Je vais faire dodo. dodo.
2: J'ai un gros poisson.
4: Je vais faire du dodo.
2: Je vais faire du
4: dodo. Donc là, maintenant, c'est le gouvernement lui-même. Faire du dodo. Je vais faire un dodo.
1: Il y a l'UNESCO, il y a. Et on a ici.
4: J'ai le métro.
2: Ils vont surtout pas se fâcher avec nous. Surtout pas. Surtout dans un contexte où c'est le bordel avec la Russie.
4: Mais la voiture en va
2: faire. C'est le bordel au Moyen-Orient. Ils vont pas se fâcher avec
4: Maudit. Après, la voiture va faire pipi.
2: Donc là, Maudit, il a quartier libre. Et il le sait très bien. Il le sait très bien. Et donc, là, si tu veux, personne va venir à ton secours. Donc tu es dans une situation où tu es un peu comme à l'époque de l'Union soviétique quand tu étais un opposant. Tu ne peux que officiellement montrer patte blanche, faire très attention à ce que tu dis et à ce que tu fais. Et après, pour le reste, c'est en secret.
4: Alors la voiture avait passé.
2: Sans faire de coup d'éclat, parce que tu te fais écraser ou on t'envoie au goulag vite fait. Bon, là, c'est pas en goulag, on va te renvoyer dans ton pays. Et les Indiens, qui eux pourraient un peu plus parler, parce que souvent on leur dit ça. Mais ce qu'ils peuvent te dire, et à raison, c'est de dire oui, mais toi. On t'enlève ton visa, tu rentres dans ton pays, ça va. Moi, où est-ce que tu veux que j'aille ? Moi, c'est dans mon propre pays que je vais me faire attaquer.

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1: C'est la mer.
0: C'est la quoi?
1: C'est la mer.
0: Il y a la mer là?
1: Oui.
0: Là en bas là?
1: Oui.
0: Ah bah comment on fait alors? On va prendre un bateau?
1: Oui.
0: Oui. Un bateau toi?
1: Oui, mais il est par terre le bateau, c'est ça? On est sur un bateau là.
0: Ah, on est sur un bateau. Donc on va. Est-ce qu'on peut aller sur le bateau pour aller jusqu'au lit?
1: Ben, c'est ici le bateau là.
0: Ah bon? Et la mer elle est où alors?
1: Elle est là-bas là.

0: La mère, âgée maintenant de 95 ans, ne quitte plus son appartement qui domine l'ashram et Pondichéry. Chaque matin, des hommes et des femmes patientent des heures pour la voir. 4 fois par an, elle se montre à son balcon, c'est le Darshan. Darshan signifie regard. Les disciples, les auroviliens, les curieux venus de toute l'Inde se recueillent pour cet échange lointain et muet où s'exprime un mysticisme millénaire.
1: Quand j'ai eu cette ouverture-là, c'est quand je suis arrivée en Inde. Et ça a été très très fort. L'image que j'ai, c'est d'avoir été comme décapsulée, comme une bouteille de coca là, qui a été décapsulée par le haut. Cette espèce d'éveil en fait, où on a l'impression qu'on est relié au tout, une joie tranquille, un émerveillement de tout, une espèce de grâce, quoi, qu'on a l'impression que tout est relié, tout est. Et. Ça m'est arrivé quand j'avais 21 ans et ça a été très fort. Après, j'ai été vraiment, j'avais envie de savoir si Dieu existait, donc je cherchais Dieu partout. Donc j'étais hyper perchée, quoi. Hyper. J'avais l'impression même d'être missionnée, quoi. C'était pas moi qui faisais tout ça. Jusqu'à ce que. J'accouche et que je devienne mère. J'ai eu l'impression que tout s'est effondré à ce moment-là. Enfin, toute cette naïveté ou cette grâce que je pouvais vivre, pas tout le temps, mais de temps en temps, j'y arrivais plus en tant que mère. Et cette envie d'aller à Auroville aussi, et puis finalement de me retrouver seule avec ma fille, c'est un peu l'espoir que j'ai de réussir à retrouver ça dedans. Et pour l'instant, c'est pas. Ça fait 4 mois là qu'on est là. Je peux pas dire que j'ai retrouvé.

Ah, bah non, elle est pas là. Elle est où? Hehehehe

0: Qu'est-ce qui reste et qui restera toujours ?
1: Qu'est-ce qui reste et qui restera toujours ? Ce qui reste déjà, c'est qu'une communauté de... Au début, quelques dizaines de personnes, puis quelques centaines, puis maintenant quelques milliers, et réussi à reboiser un plateau désertique dans le Tamil Nadu. Ce qui reste, c'est un rêve qui a été exprimé, mis en mots par une femme française. Quand elle avait 90 ans, elle a décidé de lancer l'inauguration de ce projet fou d'une ville pour le monde qui avait pour but d'empêcher une troisième guerre mondiale d'arriver en travaillant sur l'unité humaine et en essayant de découvrir ce que serait l'humanité de demain, individuellement et collectivement. Donc ce rêve-là, et qui est ensuite traduit dans une charte, etc., ça restera. Je pense que ça reste une source d'inspiration pour tous ceux d'entre nous qui avons été touchés par ce rêve-là. Donc voilà, ça reste pour sûr. Ce qui restera probablement, c'est le Matrimandir, qui a été construit par les Auroviliens voilà, au fil des années. Est-ce que ce sera toujours le même Matrimandir si ça devient un monument touristique qu'il faut payer pour aller visiter? Je ne sais pas.
0: Pour quelqu'un qui ne l'a jamais vu, comment tu pourrais le décrire?
1: Le Matrimandir, c'est un peu comme une grande boule dorée. Certains diraient balle de golf, qui en fait est une structure qui est portée par 4 piliers et entourée de 12 pétales qui sont chacune des chambres de méditation individuelles. Et donc quand tu rentres dans la structure, donc que tu passes par l'un des 4 piliers, tu arrives un peu dans un vaisseau spatial type Star Trek où tu dois mettre des chaussettes blanches pour éviter de salir le sol qui est tout blanc et la moquette blanche et machin et tout. Tu arrives dans une chambre où tu as un cristal au centre, transparent. Et t'as un rayon lumineux qui est en fait le soleil qui est condensé par un appareil qui s'appelle un héliostat qui descend du sommet de l'édifice jusqu'au cristal, jusqu'au milieu du cristal. Et donc la pièce est en fait éclairée par réfraction de la lumière. Puis ce rayon lumineux, il traverse tout l'édifice pour aller jusqu'en dessous dans un bassin avec des pétales de lotus en marbre et de l'eau qui coule, voilà, et un petit cristal tout en bas. On est entre le vaisseau spatial un peu barré, délirant, le lieu très mystique, très symbolique. C'est un lieu de silence, personne ne parle. Et d'ailleurs, dans la chambre intérieure, tu te grattes la jambe, tout le monde est au courant. Donc voilà, c'est vraiment un lieu de silence. Je ne pense pas qu'il y ait d'autres lieux comme ça dans le monde. Je me souviens du Matrimandir depuis l'extérieur, en tant qu'enfant. Par contre, j'ai des souvenirs en tant qu'ado. Je sais qu'en tant qu'ado, j'aimais pas.

0: Mais pas aller dans la chambre intérieure parce que j'avais l'impression que j'étais obligé de me tenir droit, de m'asseoir bien droit, de faire genre je méditais à fond et tout. Et ça me saoulait quoi de devoir rester sur place, pas pouvoir bouger le petit doigt de pied. Quelque chose de l'ordre de la discipline qui, je pense, quand t'es ado, t'as un peu un souci, hein, t'as un peu un problème avec la discipline. Donc j'avais vraiment du mal. Et par contre, j'adorais aller sous le Matrimandir, à côté de ce bassin au lotus, parce qu'il y a beaucoup de vent qui passe et que j'adore le vent. Et puis parce que là, je m'allongeais sur les pétales, en fait. Et je pouvais, voilà, rêver, contempler. Je mettais même des fois un peu de musique dans mes oreilles.
1: On est entouré de complications et puis il y a toujours un endroit où ça s'ouvre tout simple et tout droit. Et comme si tout d'un coup on débouchait dans un jardin de lumière.
2: Est-ce que tu as encore de l'espoir?
0: J'ai de l'espoir. L'espoir, j'en ai, je pense que j'en aurai toujours. Parce que Auroville est affaire de miracle. Je trouve que la création d'Auroville, le fait qu'Auroville soit devenue ce qu'elle est devenue, tient du miracle. Et donc, les miracles peuvent toujours survenir. Voilà où se tient mon espoir. Alors il n'est pas intellectuel, il n'est pas très raisonnable ou raisonné. Mais oui, de l'espoir j'en ai. Ce qui est lié à ma forme de foi dans ce qu'Auroville a été, est devenu et dans ce qu'Auroville est fondamentalement.

0: Alors, on est le vendredi 1er mars 2024. Et là, je suis à CRIPA. Donc, CRIPA, c'est le centre de recherche in performing art. Un magnifique lieu de spectacle, de résidence, de répétition. Et donc là, c'est on prépare la générale pour le concert. Qui aura lieu demain soir, donc dans la chorale des femmes d'Auroville, avec des chants du monde.
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0: J'ai eu une vision l'autre jour au matrimonial. Mais j'ai vu qu'en fait, que tout ce truc-là, ça va durer quelques temps. Et qu'après, ce sera physiquement, Auroville sera vraiment différente. Il se peut même que ce soit très joli et tout. Mais bon, complètement autre chose. Et puis, mais tout ce bazar-là, ça va durer quelques temps. On m'a montré ça. Donc, soit on tient et puis on fait partie des gens qui font la transition. Ou soit on s'en va, puis on va être ailleurs et faire d'autres choses très belles ailleurs. Parce qu'il y a des gens sur la planète qui font des choses. Pas seulement Auroville, heureusement. Mais ouais, ça risque de prendre un moment.
1: Et toi, tu te sens faire partie de ceux qui vont rester ou...
0: Non, je pense. Je peux pas. J'ai trop d'histoires ici. Je suis là depuis trop longtemps. Ça commence à me faire de la peine. Non.

0: Auroville sans toi, en tout cas pour moi, c'est plus Auroville.
1: T'es mignon, t'es gentil. Mais on porte Auroville dans notre cœur, on est toujours avec. Hein. Moi, je pourrais pas. Même si on me coupait mon visa, si on me mettait dehors. C'est juste technique ce truc, le vrai Auroville.

Dimanche 3 mars 2024, eh ben, il est presque 7 heures du matin et voilà, je commence ma dernière journée en Roville avant le grand départ ce soir. Et donc je voulais faire profiter de ce que j'adore le matin en Roville. Ce qui va me manquer le plus, c'est les oiseaux qui me réveillent le matin. Ouais, là c'est encore, en fait le soleil s'est réveillé, il s'est levé il y a 1 heure, donc ça chante un peu moins. Mais ouais, les sons du matin, c'est vraiment ce qui est le plus merveilleux en ville. Ça va beaucoup moins.

0: Je me suis réveillé et j'avais appris des nouvelles catastrophiques la veille. Et je me suis réveillé le matin avec comme une espèce de chape de plomb de dépression. Ah, j'étais. C'était comme si c'était l'obscurité, mais vivante, qui remplissait la vie de ce matin-là. Et tu sais, c'était le matin où tu es encore pas très bien réveillé. Il y a eu comme un sursaut. Et ça s'est tourné, et assez rapidement, il y avait, comme ça en perspective, quelque chose qui était dans le futur, et c'était une gloire sans ombre. Comment on peut passer de ça à ça? Ça, c'était pas dit. C'est ce qu'on est en train de faire. C'était comme si quelque chose répondait à cette angoisse et disait, mais attends, attends, attends, la vision n'est pas complète. Oui, il y a l'angoisse, oui, on est dedans, oui, c'est tout à fait d'accord, mais on va vers la lumière, et une lumière, franchement, ça nous dépasse complètement, c'est quelque chose qui est donné. C'est une merveille qui est donnée, c'est une merveille sans nom.
1: Feu d'artifice!
2: Feu d'artifice!
1: T'as peur du feu, toi?
2: C'est magique!
3: Attrape-moi!
2: Attention, il arrive!
4: Le fait de construire des hommes au niveau de l'homme complet, c'est déjà une chose si difficile que ça ne peut pas se faire avec les facilités matérielles que nous avons l'habitude de rencontrer à l'Occident.
5: Auroville ne sera jamais fini, alors.
4: Peut-être pas. Mais ça n'a aucune espèce d'importance. Ce qui est important, ce n'est pas de construire une ville, c'est de construire, encore une fois, des hommes nouveaux. À partir de là, quel est le délai, quel est le temps qu'il faudra? Seul, peut-être, l'avenir va nous l'apprendre, j'espère, rapidement.
5: Oui, autrement dit, Auroville et les hommes nouveaux s'élaborent ensemble.
4: Sans doute.
6: L'utopie où j'ai vécu. Merci aux Auroviliennes et Auroviliens qui ont accepté de se confier anonymement. Un grand merci à Célio, à Isadora et aux copines du collectif L'Effet qui m'ont soutenue durant tout ce projet. Réalisation, prise de son, montage, Chloé Sanchez. Mixage, Alain Joubert. Ce documentaire a reçu l'aide à la création du ministère de la Culture 2024 et a été produit par l'atelier studio Euphonia et Radio Grenouille.

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8: Salut tout le monde, bienvenue dans ce nouveau quart d'heure de géopolitique. Au programme, 15 minutes pour vulgariser une actualité. Cet épisode sera présenté par Victoire et Célia et Nora à la technique. Dans cette première émission, nous allons parler d'un sujet qui bouscule le monde depuis maintenant plusieurs mois. L'Iran et surtout l'impact de cette crise pour l'économie mondiale et pour la relation que les Occidentaux entretiennent avec ce pays du Moyen-Orient. Pour comprendre où on en est, il faut revenir un peu en arrière. En décembre 2025, l'Iran connaît une série de protestations et de révoltes contre l'ayatollah Ali Khamenei. Le pays traverse alors une grave crise économique. La monnaie s'effondre et la colère de la population explose dans la rue. Et puis à partir de février 2026, la situation bascule complètement. Une guerre se déclenche avec les États-Unis et Israël d'un côté, face à l'Iran de l'autre. Les États-Unis se justifient de rentrer en guerre pour éviter que l'Iran se dote de l'arme atomique. Et aussi, selon Trump, pour la démocratie. C'est ainsi que des frappes et des ripostes s'enchaînent, le conflit s'étend même au Liban avec le Hezbollah. Ce conflit provoque ainsi la fermeture du détroit d'Hormuz, par lequel transite une énorme partie du pétrole mondial. En France, dès mars et avril 2026, les prix flambent, l'essence et le gasoil dépassent la barre des 2 euros. Et aujourd'hui, ça ne cesse d'augmenter en fonction de l'évolution de la situation en Iran. Lorsqu'un passage aussi important pour le pétrole se retrouve bloqué, c'est toute l'économie mondiale qui est sous tension. Prix de l'énergie, marché, approvisionnement, les conséquences dépassent largement la région. Et au-delà de l'économie, ce conflit interroge aussi la relation que les pays occidentaux, dont la France, entretiennent avec l'Iran depuis des années. Alors pour nous aider à y voir plus clair, on a la chance d'être accompagné aujourd'hui par quelqu'un qui s'y connaît très bien, Kevan Gefaiti. Bonjour Kevan.
9: Bonjour, merci de l'invitation.
8: Alors Kevan, vous êtes enseignant à Sciences Po Paris et président fondateur de l'IRIG, l'Institut des Relations Internationales et de la Géopolitique, un think tank. Vous avez fait votre thèse d'ailleurs sur la politique étrangère de la France vis-à-vis de l'Iran. Et vous avez même écrit un livre sur la crise du détroit d'Hormuz de 2018. Autant vous dire que vous êtes vraiment la bonne personne pour nous parler de ça. On peut aussi vous retrouver sur vos réseaux sociaux, où vous vulgarisez les relations internationales sous le pseudo de Kevan Explique. Kevan, merci d'être avec nous aujourd'hui.
9: C'est un plaisir, merci de votre invitation.
10: Alors, Monsieur Gefaiti, depuis la révolution islamique de 1979, les États-Unis imposent des sanctions à l'Iran, qui n'ont jamais cessé de se renforcer au fil des décennies. Mais depuis le déclenchement de la guerre, le 28 février 2026, qu'est-ce qui a changé concrètement? Quelles nouvelles sanctions Washington a-t-elle mises en place? Quels secteurs sont désormais ciblés et quels objectifs économiques et stratégiques?
9: Voilà, là vous avez tout de suite déjà mis le doigt sur le nœud du problème. C'est une guerre qui a vraiment des conséquences économiques premières. Comme vous l'avez très bien expliqué, vous avez une révolution islamique en Iran depuis 1979 et les premières sanctions américaines sont décidées par le président Jimmy Carter en 79. Donc la République islamique d'Iran n'a connu qu'une économie sous sanction, une économie de résistance. Et progressivement, au fil des années, les sanctions se sont élargies en termes de domaine, c'est-à-dire que ça a été sur le secteur énergétique, pétrolier, puisque vous le savez, l'Iran est un État exportateur, producteur de pétrole, mais ensuite aussi sur le plan agroalimentaire, industriel, le plan pharmaceutique, ce qu'on appelle ensuite aussi les technologies à double usage, qui peuvent être tant pour un usage civil que militaire. Donc là, on est dans l'ingénierie, dans l'informatique, dans l'électronique, dans l'optique, etc. Et maintenant, pour revenir à un point de votre question, quelles sont les nouvelles sanctions aujourd'hui? Eh bien, en réalité, ce qu'il faut voir, c'est que l'Iran est déjà extrêmement mis en dehors du commerce mondial par la pression américaine. L'Iran est en dehors du système bancaire SWIFT, c'est-à-dire que là, vous avez probablement votre carte bancaire. Si vous allez, par exemple, en Belgique ou en Espagne, vous pourrez l'utiliser, quand bien même il y aurait ou non quelques frais bancaires. En Iran, ce n'est pas possible, parce que l'Iran a été exclu du système bancaire mondial par les États-Unis. L'Iran n'est pas parti à l'Organisation mondiale du commerce parce que vous avez un veto d'Israël et des États-Unis. Donc voyez comment en réalité l'Iran est déjà beaucoup mis au banc de la communauté économique internationale. Et maintenant, depuis l'accroissement de la guerre, eh bien finalement, il est difficile de faire encore plus par rapport à l'Iran strictement. Ce qu'il faut voir, c'est que pendant quelques jours, lorsque vous aviez un protocole d'accord au début du mois d'avril, sur décision des Iraniens et des Américains, on se rappelle de Donald Trump qui signait un protocole d'accord au château de Versailles, eh bien vous avez une levée des sanctions économiques américaines contre l'Iran sur son pétrole. Et donc, de manière assez incongrue, les États-Unis eux-mêmes ont commencé à acheter du pétrole iranien. Ça n'a duré que quelques jours et ensuite les sanctions sont retombées. Et donc, pour vraiment conclure par rapport à ce que vous me demandiez, à savoir quelles sont les sanctions qui sont ajoutées, eh bien, en réalité, il faut voir que les sanctions économiques américaines maintenant ne sont plus strictement et directement vis-à-vis de l'Iran lui-même, mais plutôt vis-à-vis des partenaires économiques de l'Iran. Vous voyez, puisque l'Iran est déjà tellement sous pression économique que maintenant les États-Unis se disent, finalement, on va plus cibler seulement l'Iran, mais ceux qui font du commerce avec l'Iran. Et donc là, vous avez eu, comme à l'accoutumée, pourrait-on dire, des déclarations américaines du président Trump qui promettent de tordre la main des partenaires économiques de l'Iran, et cela n'a pas vraiment eu son effet escompté. C'est-à-dire que typiquement la Chine était visée. D'ici quelques jours, vous aurez une visite officielle de Xi Jinping aux États-Unis, à Washington, et celui-ci a d'emblée dit qu'il n'allait pas s'aligner sur les sanctions américaines par rapport à l'Iran.
10: On vous coupe dans votre écoute pour une petite précision. L'émission a été enregistrée la semaine dernière avant la visite du président chinois. Celle-ci a bien eu lieu. On sait que la question de la guerre en Iran a été abordée, mais à l'heure actuelle, le contenu précis de l'échange n'a pas été communiqué officiellement. Voilà, en vous souhaitant une bonne écoute.
9: Donc vous voyez comment finalement l'Iran est déjà mis sous une très grande pression économique, stratégique, et en réalité celle-ci commence à arriver un peu, je dirais, à son terme, à ses limites en termes d'utilité stratégique. Et c'est finalement le dernier point de votre question, à savoir quels sont les objectifs des États-Unis avec cette pression économique. Eh bien, c'est d'obtenir un essoufflement, un étranglement de l'Iran, là où ils n'ont pas réussi à l'obtenir sur le champ de bataille. Disons que sur le champ de bataille, il y a évidemment une supériorité américaine, mais que celle-ci ne s'est pas traduite en gain politique. La République islamique est toujours le régime constitutionnel en Iran, le détroit d'Hormuz est toujours largement entravé, la déstabilisation au Moyen-Orient est toujours aussi présente. Vous avez évoqué le Liban avec le Hezbollah qui est lourdement frappé par Israël, mais on peut aussi évoquer le détroit de Bab el-Mandeb avec les Houthis, on peut aussi parler des groupes armés en Irak qui continuent d'opérer. Donc vous voyez comment finalement il y a un objectif de pression économique, mais qui jusqu'à présent n'a pas porté ses fruits.
10: D'accord. On comprend donc que les tensions autour du pétrole peuvent avoir des répercussions bien au-delà de l'Iran. Pour les consommateurs français, cela pose une question très concrète. En cas de perturbation durable des approvisionnements venant du Golfe, quel pourrait être l'impact sur le prix du gasoil ? Et surtout, la France et l'Europe disposent-elles aujourd'hui de suffisamment d'alternatives en termes de fournisseurs, de réserves ou de nouvelles routes d'approvisionnement pour réduire leur dépendance au pétrole du Golfe, au risque, paradoxalement, de fragiliser davantage en poussant ses principaux clients à diversifier durablement les sources d'approvisionnement?
9: Tout à fait, là voilà, encore une fois, vous avez des questions qui sont très très précises et très riches. Finalement, vous voyez comment nous sommes déjà à plus de bientôt 7 mois de conflit. Ça a commencé le 28 février 2026, donc d'ici quelques jours, même pas une semaine, ce sera donc 7 mois de conflit qui n'ont amené à rien en termes de d'objectifs politiques, si ce n'est juste, comme vous l'avez très justement dit, l'augmentation du prix à la pompe, c'est-à-dire que aux États-Unis, c'est le même constat. En Europe, c'est le même constat. Si vous allez faire votre plein d'essence, si vous avez un véhicule thermique, eh bien, vous voyez comment les prix ont sensiblement augmenté. Donc, c'est pas quelque chose de nouveau. Et surtout, ce n'est pas quelque chose qui devrait vraisemblablement se calmer. À imaginer, si on faisait de la politique fiction, que ce soir même, vous auriez un accord de paix entre les États-Unis et l'Iran. Mais en réalité, le marché serait toujours inquiet, puisque le marché va se dire, écoutez, ils ont déjà fait un protocole d'accord. Écoutez, certes, c'est l'Iran et les États-Unis, mais quid des outils dans le détroit de Bab el-Mandeb? Quid d'autres acteurs qui peuvent ensuite frapper des pipelines? Donc, voyez comment il y a le volet politique, mais aussi le volet du marché en tant que tel, qui lui est particulièrement inquiet. Et donc, une accalmie politique ne se traduirait pas nécessairement immédiatement par une embellie économique. Ça, c'est la première chose. La deuxième est comment vous avez Alors déjà, le cas français est assez intéressant puisque la France est très très bien dotée en termes de mix énergétique, c'est-à-dire que déjà nous avons plusieurs énergies. Là, dans la pièce où vous faites ce tournage, eh bien dites-vous que 40% de l'électricité qui est produite, enfin plutôt un tiers de l'électricité qui est produite vient du nucléaire, et ensuite la part du pétrole s'est progressivement réduite, et même ensuite dans ce pétrole, vous avez beaucoup d'acteurs qui fournissent de l'énergie à la France. Donc vous avez évidemment les acteurs du Golfe Persique, mais vous avez aussi ceux d'Afrique subsaharienne, Afrique du Nord, ceux d'Europe du Nord, il ne faut pas oublier qu'on a aussi des gros producteurs dans l'Europe directement, et ainsi de suite. Donc ce qu'il faut voir, c'est que vous avez maintenant, comme vous le disiez, des consommateurs, des acteurs importateurs qui vont chercher à bien plus diversifier leurs approvisionnements. Ce qui est plus compliqué pour les États asiatiques, puisque les États européens ont déjà vraiment enclenché cette politique de diversification, beaucoup moins les acteurs asiatiques. Là, je pense vraiment à un quatuor de très gros importateurs du Golfe Persique, à savoir la Chine, le Japon, la Corée du Sud et l'Inde. Mais ensuite, il y a un point qui est important, ce sont les réserves stratégiques. Après les deux premiers chocs pétroliers de 1973 et de 1979, au sein de l'OCDE, l'Organisation de coopération et développement économique, dont fait partie typiquement la France, vous avez la décision qui est prise par certains États d'avoir des réserves stratégiques. Et la France en a, la Chine en a, les États-Unis en ont, quelques autres États, mais c'est beaucoup plus l'exception que la règle. Et l'objectif de ces réserves stratégiques, eh bien, comme son nom l'indique, c'est de faire des réserves. Donc les États vont acheter du pétrole, vont le stocker et ils vont continuer d'acheter du pétrole pour leur consommation sans toucher à ces réserves qui doivent vraiment être une carte de dernier recours. Or, le président Emmanuel Macron a récemment évoqué la possibilité de potentiellement commencer à puiser dans les réserves stratégiques de la France pour artificiellement baisser le prix du pétrole, en fait, de l'essence. Ce qu'il faut voir maintenant, la question qui vient tout de suite, c'est de combien de réserves dispose-t-on ? Alors, cela va dépendre selon chaque État. C'est pas tant le montant brut, mais c'est surtout la période moyenne de consommation. La France a pour environ 90 jours, donc 3 mois, de consommation en réserve stratégique. Pour la Chine et les États-Unis, c'est à peu près la même période, mais c'est pas les mêmes montants, puisque la consommation française ou états-unienne ou chinoise n'est pas du tout la même, évidemment. Donc pour l'instant, ça n'a pas été enclenché, ça a été évoqué par le président Macron, c'est-à-dire comment la France estime être dans une position critique d'un point de vue d'approvisionnement énergétique, ce qui est le cas pour beaucoup d'acteurs. Et cela nous montre comment en réalité, maintenant, vous avez des acteurs politiques qui se disent « Cette situation devient de plus en plus structurelle, elle n'est pas tendancielle, elle n'est pas circonstancielle, donc la déstabilisation états-unienne par rapport à l'Iran et malheureusement les conséquences énergétiques devraient devenir de plus en plus pérennes, et ça c'est très mauvais pour nous. Et donc c'est pour cela que maintenant la France continue sa diversification, mais essaie de se dire bah, « Pour baisser les prix, on va puiser dans nos réserves ».
10: Face à une puissance américaine qui dispose d'un avantage considérable sur les plans militaires et économiques, puisqu'elle est la première puissance économique mondiale, l'Iran semble n'avoir d'autre choix que de tenir dans la durée pour préserver son régime et son indépendance. Quels sont aujourd'hui les leviers dont dispose Téhéran pour résister face à cette pression et continuer à faire fonctionner son économie malgré les sanctions ?
9: Voilà, donc déjà moi je m'inscris tout à fait en vrai avec votre constat. Les États-Unis sont la première puissance économique mondiale, bon selon l'indicateur parfois ça peut être la Chine, mais aussi, ça c'est important, ils sont aussi la première puissance stratégique, militaire mondiale, ça c'est incontestable. Mais le fait d'être le plus fort ne vous garantit pas nécessairement la victoire, on en a une illustration parfaitement éclatante actuellement. L'Iran, pour gagner, a juste besoin de ne pas perdre. Les États-Unis, pour ne pas perdre, sont obligés de gagner ce conflit. Et nous voyons comment en réalité, eh bien, chaque jour qui passe, fondamentalement, est une victoire pour l'Iran dans ce conflit qui était considéré comme un conflit très rapide dans les préparatifs israéliens et américains. Donc, quelque part, oui, les États-Unis, chaque jour qui avance, sont dans une un peu plus mauvaise posture, puisque le bilan stratégique est... Et certes intéressant, hein, l'Iran se fait tapisser de bombes, perd de plus en plus de capacités militaires, mais aussi, mais ça c'est malheureux puisque c'est évidemment contraire au droit international humanitaire, voit ses hôpitaux bombardés, ses écoles, ses universités, ses ponts, les bâtiments civils, les bâtiments d'habitation, etc. Et donc l'Iran a une capacité de résilience qui a été sous-estimée. L'Iran continue de tenir alors qu'on pensait qu'il allait vite s'effondrer lorsqu'il y avait eu l'assassinat d'Ali Khamenei le 28 février 2006. Et donc maintenant, pour revenir à votre question, quelles sont les ressources de l'Iran pour tenir ? Eh bien, en réalité, c'est là où on voit comment l'Iran s'est toujours évertué à tenir alors qu'on le pensait sur le point de s'effondrer. Vous voyez comment finalement la République islamique a réussi à tenir. Et surtout, je pense que là où il y a eu une sous-estimation, ça a été le patriotisme des Iraniens. Il y a eu un réel effet drapeau après le conflit. On a vu les mêmes personnes, comme vous l'expliquez dans votre introduction, qui manifestaient en janvier 2026, mais en fait, contre l'État, contre l'augmentation des prix, donc vous voyez l'enjeu économique encore une fois, eh bien ces mêmes Iraniens manifestaient ensuite contre les attaques israélo-américaines et pour la défense du territoire. Les Iraniens sont extrêmement patriotes. Si vous voulez une analogie, ils sont un peu comme les Français. Ils sont très très râleurs vis-à-vis de leur État, mais personne n'a le droit de critiquer leur État par eux-mêmes. Et donc, si les Français sont très très râleurs, eh bien ils sont aussi très patriotes. Eh bien, pour les Iraniens, c'est la même chose. Donc déjà, il y a cette première ressource qui est une ressource de psychologie politique, le patriotisme. Mais le souci, c'est que cette ressource, elle est instable, elle est imprévisible, et c'est une ressource qui a vocation à s'étioler, à s'affaiblir avec le temps. Puisqu'à un moment, il y a un effet d'usure. Et c'est vrai que la guerre commence à être longue, 7 mois. Sauf que, on y revient, l'Iran, je dirais, les leviers qu'il a, eh bien, c'est de tenir et de jouer la montre. Il y a plusieurs échéances pour les États-Unis qui sont très importantes, à savoir, d'ici quasiment un mois, jour pour jour, les élections de mi-mandat. Vous le savez, dans le système américain, le président est élu pour 4 ans, et à la moitié de son mandat, les mid-terms elections, les élections de mi-mandat, vous avez un renouvellement d'une partie du Congrès. Et donc, en général, c'est assez défavorable au président, c'est pas spécifique à Trump, mais dans ce cas-ci, cela va particulièrement être défavorable au président Trump, étant donné qu'il va très lourdement être jugé sur son bilan de politique étrangère, qui a des conséquences sur sa politique économique. Puisque, comme on le disait, les Américains, l'électeur moyen, fondamentalement, n'est peut-être pas aussi attaché que cela à la paix au Moyen-Orient comparé au prix de son pick-up lorsqu'il va à la station essence, vous voyez. Or, c'est vraiment cette base-là qui est l'électorat de Donald Trump. Il a été beaucoup élu par ce qu'on appelait les rednecks, les populations en général blanches, assez peu scolarisées, dans les milieux ruraux, et qui ont largement voté pour Donald Trump. Donc vous voyez comment il va probablement avoir un revers électoral. Et ça, l'Iran l'a compris. Donc l'Iran se dit, il faut qu'on tienne, il faut qu'on tienne, il faut qu'on tienne. Et les États-Unis sont de plus en plus mis sous pression. Et alors pourquoi est-ce que j'insiste sur ces éléments-ci ? Parce que sur le plan économique, l'Iran a des ressources extrêmement limitées. L'Iran est sous sanctions, l'Iran est sous embargo. Vous avez aujourd'hui, pendant que l'on parle, des navires de guerre américains qui bloquent toutes les importations et exportations des ports iraniens. Donc c'est une difficulté, tant pour acheter que pour vendre. Alors vous me direz très justement comment l'Iran a aussi d'autres voies ferroviaires, vers l'est, vers l'ouest. Et maintenant, quelque chose qui commence à être un peu plus mis en lumière, eh bien, c'est la voie du nord. Au sud de l'Iran, vous avez le golfe Persique, et au nord, vous avez la mer Caspienne, qui est notamment bordée par l'Azerbaïdjan, mais aussi par d'autres États d'Asie centrale et la Russie. Donc ça, c'est très intéressant pour l'Iran, qui, on l'a vu depuis le début du conflit, a environ 15% de son flux maritime qui a augmenté dans la mer Caspienne pour en fait avoir plus d'échanges avec la Russie. Les États-Unis ne sont pas en mer Caspienne, ils ne peuvent pas s'y rendre. En fait, on appelle ça la mer Caspienne, mais c'est un lac fermé, c'est une mer fermée. Et donc, l'Iran a augmenté son volume d'échanges avec la Russie. Et encore, le 31 août, 1er septembre, vous aviez le sommet de l'OCS, l'Organisation de coopération de Shanghai, qui se tenait à Bishkek, au Kyrgyzstan, si je ne m'abuse, et où l'Iran était présent. L'Iran a pu renouveler des partenariats avec la Russie, avec la Chine, avec l'Inde, avec d'autres États. Donc cela nous montre comment, pour revenir à ce que je vous disais un peu plus tôt, les États-Unis essayent d'isoler économiquement l'Iran de ses partenaires avec des effets contrastés. Donc en conclusion, l'Iran joue la montre, voici ses leviers. Le Hezbollah est affaibli, les Houthis sont affaiblis et ont leur propre agenda, donc il ne peut pas particulièrement se baser sur ses relais locaux, régionaux plutôt. Il se base sur la montre et sur des petites tentatives de diversification économique. Voilà.
10: Merci Monsieur Gefaïti d'avoir été avec nous pour ce bel échange. On se retrouve le mois prochain pour votre prochain épisode du Quart d'heure géopolitique. Bisous, bye!

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4: C'est Info Club Sandwich. Salut tout le monde, nous sommes le mercredi 30 septembre 2026. Vous écoutez Info Club Sandwich, votre émission d'actualité locale et associative préférée, disponible sur le 87.7 FM, sur Radio Campus Amiens et sur le DAB+. Aujourd'hui sur le plateau, je suis avec Colline. Salut Colline.
5: Salut Sonia.
4: Alors aujourd'hui, c'est toi qui as l'interview, donc je te laisse faire ton interview.
5: Merci beaucoup. Oui, je reçois donc Aurélie Fauré. Tu es chargée de communication et des médias chez Ombelli Science. Salut.
6: Salut. Bonjour tout le monde.
5: Tu vas bien?
6: Très bien.

0: Donc ça va de des universités, organismes de recherche, à des communautés de communes, des bibliothèques, des centres de sciences, des musées, des centres socio-culturels. Voilà. Donc tout ce réseau, nous, on anime en fait tout ce réseau d'acteurs. C'est près d'une cinquantaine d'acteurs.
1: Et donc c'est de la mise en place d'ateliers, de contacts avec le public.
0: Alors nous, on est vraiment dans l'animation d'un réseau professionnel. Donc les professionnels, eux, sont directement en lien avec les publics. Et donc nous, ce qu'on fait avec ce réseau de professionnels, c'est vraiment d'animer ce réseau. Donc on organise par exemple des rencontres pro régulièrement. On coordonne par exemple la fête de la science, puisque parmi nos membres, évidemment, parmi nos membres, il y a des gens qui proposent des choses à l'occasion de la fête de la science. On produit aussi des ressources. Voilà, par exemple, des formations, des expositions et des malles itinérantes, des enquêtes, des observations. Et puis, on valorise aussi les acteurs et actrices du réseau en faisant, par exemple, du plaidoyer au niveau national, au niveau régional, départemental. On anime aussi une plateforme qui s'appelle Éco-sciences Hauts-de-France. C'est une plateforme sur laquelle, à travers laquelle les membres et plus largement même des personnes non adhérentes au réseau, en fait, toute personne qui fait de la culture scientifique en Haute-France peut publier sur cette plateforme. Voilà, c'est une manière aussi de valoriser les actions portées par les structures qui font de la culture scientifique en Haute-France.
1: Et ouvert au public, cette plateforme?
0: Bien sûr, tout à fait, c'est complètement ouvert à tout le monde.
1: Alors, il y a beaucoup de partenaires aussi qui font partie d'Ombellition. Est-ce que tu peux nous dire un peu combien? Combien?
0: Alors, de partenaires, ce sont des structures qui sont pas forcément membres, mais effectivement avec qui on travaille. On va avoir des structures justement qui publient sur Éco-sciences. On va avoir Atmo, par exemple, Rassanté, plus des structures, le Grain Hauts-de-France, avec qui on a, par exemple, on porte un projet qui nous prend aussi pas mal de temps, c'est les parcours super espèces pour sensibiliser les jeunes de 6-7 ans, en gros, à 14 ans, à la biodiversité qui les entoure, voilà, sur les 5 départements des Hauts-de-France. Voilà, donc eux, ils font toute la partie de ces parcours découverte de la biodiversité en temps scolaire. Nous, on s'occupe de la partie hors temps scolaire, par exemple.
1: Et alors là, tu viens nous parler de cette 35e édition de la Fête de la Science autour de la thématique saveur savante. On peut rappeler que cette thématique, c'est pas vous qui l'avez choisie.
0: Tout à fait. En fait, la fête de la science, à l'origine, c'est donc initié par le ministère de l'Enseignement supérieur de la Recherche et l'Innovation. Et donc, nous, on a la coordination en région, voilà, en région Hauts-de-France. Et donc, c'est donc ce thème-là, donc saveur savante. Enfin, cette année, le public, vous pourrez voir plein d'actions qui sont liées à cette thématique, voilà. On peut l'aborder vraiment, vous verrez, les scientifiques, les animateurs, animatrices, médiateurs, médiatrices vont proposer plein d'actions, plein d'animations en lien avec ce thème qu'on peut aborder de différentes manières. Ça peut être aussi bien autour de la physique et la chimie, sur par exemple autour des conservateurs, la cuisine moléculaire, les colorants. Donc ça, il y a des trucs un peu marrants à voir. On peut aussi l'aborder sous la dimension biologie, microbiologie, avec tout ce qui est les régimes alimentaires, les chaînes alimentaires, la digestion, la question de l'intestin. On parle des fois du deuxième cerveau. Voilà, donc il y aura des ateliers autour de ça. Les bactéries, les champignons, voilà, tout ce qui est sécurité alimentaire. Après, on a aussi des choses autour des neurosciences, le rôle du cerveau, la mémoire sensorielle, voilà, comment ça marche aussi, le goût et l'odorat, voilà, par rapport à l'alimentation. Donc c'est bien saveur savante, hein, je ne sais plus si on l'a dit, mais voilà, le thème. Hein. Y aura aussi des structures qui vont en parler autour de l'environnement. C'est les modes de production et de consommation alimentaire, par exemple, ou les impacts environnementaux de la façon dont on mange, en fait, dont on se nourrit. Et sans oublier aussi, on en parle peut-être pas assez souvent, quand on parle de science, on pense tout de suite science, biologie, physique, mathématiques, mais en fait, il y a aussi beaucoup de sciences humaines et sociales. Donc, il y aura aussi, par exemple, des choses sur les approches historiques et culturelles de l'alimentation et de la cuisine, le patrimoine gastronomique, c'est aussi de la science, en fait. L'éducation, les comportements alimentaires. Voilà.
1: Et alors tous ces événements, donc c'est dans tous les Hauts-de-France. Nous, on va s'intéresser à l'échelle locale, donc Amiens, la Somme.
0: Oui,
1: c'est sur la Somme, parce qu'il n'y a pas que à Amiens qui se passe plein de choses. Est-ce que tu peux nous parler un petit peu des structures qui vont accueillir quelques événements? Est-ce qu'il y a des événements, des gros événements dont tu as envie de parler?
0: Il y a plein de choses en fait. Après, déjà, je voudrais rappeler pour les gens qui se disent oui,

0: Bah, j'ai envie d'y aller, mais je sais pas, etc. Déjà, c'est gratuit. Voilà, donc allez-y, c'est vraiment ouvert à tous les publics, le public scolaire et le grand public.
1: Et c'est important de préciser que grand public n'est pas que synonyme de jeune, jeunesse.
0: Oui,
1: etc.
0: Bien sûr, bien sûr.
1: C'est vraiment tout le monde, tout profil.
0: Voilà, tout profil. Ça, voilà, à partir du moment où vous avez envie de vous intéresser un petit peu à la science ou voilà, découvrir, de rencontrer même des scientifiques, c'est vraiment l'occasion. C'est pas tous les jours qu'on peut rencontrer des gens qui bossent en laboratoire et puis qui vous racontent ce qu'ils font aussi sur le terrain, parce que justement en fait être scientifique selon les domaines, le sujet sur lequel on travaille, c'est pas forcément être derrière un microscope et passer ses journées comme ça à regarder à travers un microscope. En fait les gens sont sur le terrain aussi, voilà, ils prennent des fois, ils sont juste en tenue avec des bottes, voilà. Donc au niveau des événements, alors sur Amiens déjà, je peux juste ne citer par exemple que donc on a Simu Santé qui va proposer une vingtaine d'ateliers. Voilà, ça c'est le jeudi 8 octobre. Il y a des choses pour les scolaires l'après-midi et pour le soir, ça va être pour le grand public. Des ateliers interactifs qui seront animés par des professionnels de la santé, des étudiants et étudiantes et des chercheurs et chercheuses. Voilà, d'habitude le Simu Santé, pour les personnes qui connaissent pas, donc c'est une structure qui forme en fait les professionnels de la santé, et d'habitude c'est fermé au public. Donc là c'est l'occasion aussi de découvrir les locaux. De voir, il y a des salles par exemple de simulation pour les accouchements par exemple, enfin voilà, du coup ça permet aussi de voir les professionnels de santé, ils se forment là-bas en fait. Voilà,
1: et c'est au niveau du CHU d'Amiens Sud.
0: Exactement. Voilà, sur Amiens, on va aussi avoir à la machinerie le dimanche 11, donc pour le grand public. Donc là, c'est la machinerie qui propose, en fait, il y aura une conférence par une chercheuse de l'UPJV, si je dis pas de bêtises. Des shows scientifiques par un vidéaste vulgarisateur, des ateliers sur une chambre de culture autonome. Voilà, ça va être assez varié, donc tout le dimanche après-midi. Après, pour tout ce qui est horaire, adresse et tout ça, hein, je vous laisse regarder sur fêtesdelascience.fr, vous aurez tous les détails. Encore sur Amiens, il y aura un village des sciences le samedi 10 octobre proposé par l'université Picardie Jules Verne au pôle scientifique. Donc là, il y aura un village des sciences, c'est vrai que tout le monde sait pas ce que c'est normal. Un village des sciences, c'est quoi? C'est un événement dans lequel il y a plein d'événements. Donc vous aurez, déjà ça va être l'occasion de rencontrer des chercheuses et des chercheurs, mais il y aura des ateliers, des démonstrations scientifiques, des expositions, des conférences. Voilà, c'est vraiment très varié. Si vous ne voulez pas aller juste sur un atelier, là vous pourrez en voir plein, en fait, plein de stands. On a aussi ActiFEP qui propose des choses. Entre le 2 et le 9 octobre, des animations aussi bien pour le scolaire que pour le grand public. Donc ça, je vous laisse voir un peu le détail, mais par exemple, le mardi 6, il y aura une rencontre au centre social Elbeuf-Lescouvé pour le grand public avec Elodie Choc, qui est maîtresse, je sais pas trop comment on dit, mais maître de conférence à l'université Picardie Jules Verne. Et donc, si on veut sortir un peu d'Amiens, il y a la communauté de communes Somme Sud-Ouest qui propose un gros parcours scientifique. Donc un parcours scientifique, ça peut être soit vous êtes dans une ville, mettons Amiens, et vous bougez d'un lieu à un autre au sein d'Amiens, soit, et comme là c'est le cas par la communauté de communes Somme Sud-Ouest, vous passez d'une ville à une autre, d'accord, au sein de la communauté de communes. Ça peut être dans la même journée ou sur plusieurs jours, c'est pour ça qu'on appelle ça un parcours scientifique. Donc là, dans le parcours, c'est très très très varié, il y a des expos, des ateliers, des jeux, des rencontres, essentiellement autour du thème saveur savante, mais pas que, mais voilà, comme il y a une thématique, ça s'inscrit, les événements s'inscrivent en général dedans. Donc il va y avoir par exemple à la médiathèque des Rennes une exposition sur le climat et la biodiversité, un escape game, des ateliers cuisine moléculaire. Donc ça c'est du 2 au 10 octobre, des choses pour les scolaires et pour le grand public. Là vous pouvez même aller voir directement sur leur site de la Com2Com pour avoir tout le détail précisément de chaque événement. À la médiathèque de Beaucamp-le-Vieux, là, il y a une exposition sur la gastronomie en Hauts-de-France, des ateliers sur l'alimentation, sur la cuisine moléculaire, sur le bioplastique, par le labo Bioéco-Agro, un escape game, encore une fois. Donc ça, c'est pareil, du 2 au 12 octobre, hein, parce que la fête de la science, c'est du 2 au 12 octobre. Après, vous allez avoir un événement le 2, un événement le 4, et des fois, il y a des structures qui proposent des choses durant toute la semaine, en fait, durant les 10 jours. Il y aura aussi des choses au centre social Astrolab de Beaucamp-le-Vieux, pareil, des ateliers cuisine parents-enfants. Donc effectivement, c'est bien de rappeler que il y a des événements qui sont pour les scolaires. Donc ça peut aller de primaire voire maternelle, bon, c'est surtout primaire, jusqu'à lycée étudiant. Mais il y a aussi plein de choses qui sont proposées, donc quand on dit grand public, des choses qui vont être pour le niveau, enfin pour des familles, pour des gens voilà, plutôt du collège ou des enfants, mais aussi, voilà, on a des conférences qui sont vraiment à destination d'adultes qui s'intéressent à des sujets scientifiques. Voilà. Après, je vais pas tout citer parce que le parcours est vraiment énorme, mais il y a des choses à Lyomère avec un spectacle, à la médiathèque de Conti avec des expos, des ateliers, à Oisemont aussi. Donc c'est, voilà, beaucoup dans les médiathèques, hein, de la com de com, des expos pareil, donc à Oisemont, à Poix-de-Picardie, à Quevauvilliers. Voilà, on a aussi des choses au collège Sainte-Colette à Corbie, qui propose des ateliers, des jeux autour de l'alimentation. Ça, c'est le vendredi 9 octobre à 16h. Donc, c'est plutôt pour les enfants de 6 à 11 ans, on va dire. Voilà, on peut y aller, c'est hors temps scolaire. Hein, donc, voilà, pour les familles. La communauté de communes aussi du Vimeux, à Friville-Escarbotin, qui propose un parcours voilà, sur, pareil, la thématique saveur savante, avec des ateliers, des expositions, des rencontres, des débats. Il y aura 9 stands. Le jeudi 8, ce sera pour les scolaires. Le vendredi 9, pour le scolaire et le grand public. Voilà. Et après, sinon, on va aussi avoir des choses, mais ça, Colline, tu dois savoir, c'est proposé par les foyers ruraux.
1: Flic-secours.
0: Voilà. Donc, le vendredi 9, il y aura, voilà, des ateliers, des expositions, des jeux, des spectacles. Donc, c'est essentiellement pour les scolaires. Mais voilà, si le grand public veut passer, c'est aussi possible, je pense.
1: Oui, on en parle parce qu'on va être, nous, avec Aline, sur place pour mener un atelier radio, voilà, et on sera en direct de Flic-secours pour vous parler un petit peu de comment ça se passe la fête de la science là-bas. Plein de choses, enfin, c'est hyper varié, il y a pour tout le monde, pour tous les goûts. Comment ça se passe une organisation d'un si gros événement à l'échelle régionale? Du coup, là, c'est juste une petite partie de tout ce qui est proposé finalement dans les Hauts-de-France.
0: Exactement, effectivement, parce qu'il y a vraiment en tout, on a cette année, c'est à peu près 150 événements dans toute la région. En fait, l'année dernière, donc là, je saurais pas dire exactement aujourd'hui, on verra après quand on fera le point, après la fête de la science, mais l'année dernière, c'était à peu près 1900 personnes qui sont mobilisées dans toute la région, voilà, avec près de 56 000 visiteurs. Voilà, l'année dernière, dont 21 000 de scolaires. Donc, on verra cette année voilà, si les gens sont aussi au rendez-vous l'an prochain. Donc, faut vraiment regarder ce qu'il y a là où vous habitez, hein, à part si vous êtes prêt, voilà, à faire de la route. Mais il y aura sûrement des choses proposées près de chez vous, puisqu'il y a des choses partout, aussi bien dans les villes qu'à la campagne. Voilà, dans des quartiers différents, avec vraiment des choses très variées. Où ça va de la visite, vous pouvez découvrir des laboratoires. Visiter des laboratoires, par exemple, mais aussi voir des spectacles, des ateliers, participer à des conférences, regarder des expositions, participer à des jeux. C'est, je pense que voilà, chacune peut trouver quelque chose qui lui plaît en fonction de sa sensibilité et de ses envies.
1: Est-ce que la fête de la science, c'est pas aussi pour casser un petit peu cette image de la science qui est difficile d'accès?
0: C'est vrai que c'est... Alors nous, Ombélisciences, on est aussi là pour ça. C'est aussi pour faire tomber cette image-là. Moi, j'ai pas une formation scientifique au départ. Et en fait, c'est hyper accessible. C'est... Le tout, c'est de comment est-ce qu'on raconte la science, en fait. C'est voilà, tout notre travail, c'est ça aussi. C'est tout le travail de la médiation scientifique. Alors, je sais que médiation scientifique, pour plein de gens, ça parle pas trop. Du coup, peut-être c'est pas sorcier, Fred et Jamy. Moi, ça me parlait plus quand on disait ça tout de suite. Voilà, pour les gens qui voient un peu cette émission, bah, c'est vraiment ça, en fait. C'est que des fois, c'est vrai que les scientifiques, il y a des gens, des fois, qui peuvent être un peu forcément dans leur sujet de recherche et tout. Mais nous, on est là justement pour rappeler, voilà, je comprends pas, est-ce que tu peux expliquer? Et oui, c'est aussi pour ça qu'il y a des médiateurs et des médiatrices scientifiques qui sont là. Hein. C'est un vrai métier, en fait, que de transmettre et vulgariser la science pour que tout le monde puisse, enfin, pour s'adapter aussi aux gens, quoi, à l'auditoire. Voilà. Donc moi, je dis toujours, bah, moi, si je comprends pas, il y a sûrement plein d'autres gens qui vont pas comprendre. Donc il faut que tu m'expliques.
1: Avec des mots simples.
0: Voilà, c'est ça. Donc, et la science, finalement, il y en a partout. On s'en rend pas forcément compte, mais là, bon, évidemment, c'est vraiment sujet d'actualité. Mais tout ce qui est intelligence artificielle, le climat, bon, voilà, avec les canicules qu'on a eues cet été, je pense que, en fait, tout le monde est concerné. Donc, c'est pour nous, c'est tellement important de pouvoir transmettre ça. Qu'est-ce que font ces gens dans les laboratoires, voilà, si on a, par exemple, Chambéry Science, on a des expositions, on développe des expositions, entre autres, itinérantes, voilà, c'est hyper important de pouvoir échanger sur tous ces sujets pour que chacun, chacune, ensuite, se fasse son avis, mais pour qu'on comprenne bien les informations, Voilà, il faut déjà qu'on ait nos informations de base pour ensuite pouvoir se faire un avis.
1: Il y a aussi, dans cette édition, cette 35e édition, il y a deux personnes qui vont représenter, je ne sais pas si on peut appeler ça une représentation, si, tu es d'accord avec moi ?
0: C'est tout à fait ça.
1: Représenter ouais. Donc cette édition, est-ce que tu peux nous parler un petit peu de ce binôme de chercheuse et aussi quel est l'intérêt d'avoir deux personnes qui représentent une édition ?
0: Donc cette année, effectivement, c'est un binôme de chercheuses et chercheurs qui représentent la fête de la science dans la région. Il y a donc Anthony Trezèbre, déjà je l'ai présenté. Anthony Trezèbre, donc, qui est professeur des universités à l'Université de Lille et il est chercheur aussi à l'UEMN. Et donc lui, il travaille sur le développement d'organes sur puce. En fait, ce sont des dispositifs qui sont capables de mimer des fonctions biologiques humaines en laboratoire. Voilà, et donc la deuxième chercheuse, donc elle est professeure à l'université et directrice de l'unité mixte de recherche transfrontalière bioéco-agro INRAE. Elle s'appelle donc Rosane Ravalek et donc elle coordonne des programmes de recherche et des partenariats industriels. Et elle travaille entre autres hein, sur la transformation durable de la biomasse régionale et aussi donc par exemple entre autres hein, je peux pas tout lister mais l'impact par exemple des protéines ou des ingrédients digérés sur la santé qu'est-ce que ça fait par exemple certains ingrédients sur le stress, l'hypertension, le diabète par exemple. Voilà, donc ils seront tous les deux sur le terrain et donc l'intérêt d'avoir donc ces deux personnes-là scientifiques qui sont sur le terrain, bah c'est déjà de raconter eux un peu leur fête de la science, mais c'est aussi surtout de rappeler aussi les enjeux de la recherche et c'est, vous voyez, les scientifiques, on n'est pas forcément en blouse blanche tout le temps et on est accessible et on est des humains et il n'y a pas à avoir peur en fait. Voilà, c'est vrai que bah par exemple Rosane qui est une femme, on a des fois un peu l'image d'un vieux barbu avec sa blouse blanche derrière un microscope, mais en fait c'est pas du tout ça, enfin vous voyez, ni Anthony ni Rosane, sont juste des gens qui sont passionnés par leur métier, qui sont passionnés par justement les enjeux de la recherche et c'est pour ça qu'ils se sont impliqués dedans. Donc, et voilà, c'est aussi de pouvoir rappeler l'importance de la médiation scientifique et de la voix des chercheurs et des chercheuses. Voilà, si on peut, pour ne parler que sur le climat, parce que ça, je pense que ça parle à tout le monde est impacté. Voilà, on sait combien la voix des scientifiques sont importants. Ça fait longtemps hein, qu'on avait annoncé les changements climatiques, le réchauffement climatique, on y est. Voilà.
1: Eh bien, merci beaucoup Aurélie. Je rappelle donc toutes les informations autour des activités, des ateliers, de tout ce qui est proposé lors de cette fête de la science du 2 au 10 octobre est disponible donc sur le site internet Fête de la Science, sur les sites aussi des partenaires, on peut retrouver un peu partout. Je vous conseille de vous renseigner, d'aller voir, c'est tout est gratuit, tu l'as dit.
0: Tout à fait.
1: C'est important aussi de le préciser.
0: C'est gratuit si vous hésitez, voilà, on sait que c'est pas simple pour tout le monde. En ce moment, bah voilà, là c'est complètement gratuit.
1: Alors venez profiter un petit peu de tout ce qui vous est proposé. Nous, dans le cadre de la Fête de la Science, on vous proposera aussi des interviews à partir de la semaine prochaine sur des structures, des partenaires qui vont vous proposer des petits ateliers. Voilà, merci beaucoup Aurélie.
0: Merci à vous.
2: Merci. Alors avant de continuer, on fait une petite pause musicale. On écoute Japanese Denim de Daniel Kaiser, une chanson sortie il y a 9 ans, en 2017. Dans la chanson, il compare une histoire d'amour au selvedge jean, une technique de tissage du jean qui fait que le vêtement dure dans le temps. On écoute ça tout de suite.

0: C'est la deuxième partie de l'émission et on écoute un extrait d'un reportage d'Aline. Mobilisation lycéenne. À Amiens ce matin, les lycées Robert de Luzarches et La Hautoie ont vu plusieurs centaines de jeunes se mobiliser et bloquer les lycées. Vers 10h, le blocus du lycée Luzarches a été levé et les élèves ont organisé une marche pour rejoindre le lycée de La Hautoie. C'était donc entre 100 et 150 élèves rassemblés aux portes de l'établissement pour réclamer des conditions d'accueil et des horaires améliorés. Les cours sont assurés ce matin. Aline, notre journaliste, s'est rendue sur place pour aller à leur rencontre.
1: Je m'appelle Léo, je suis étudiant au lycée La Hautoie depuis 3 ans en terminale générale. Aujourd'hui, je participe au blocus de l'établissement car on a des revendications qui sont assez fortes quand même, qui ne sont pas écoutées par l'éducation nationale. Déjà, on est en manque de moyens, en manque de profs. Pour la culture, ici on a un lycée assez culturel, on a des sections qui sont S2TMD, qui sont sciences du théâtre, de la danse et de la musique. Également une section cirque, qui sont deux pôles principalement touchés par tout ça, par les budgets de l'État qui sont insuffisants pour des étudiants comme nous, qui travaillons dur et qui poursuivons nos études dans un but pédagogique évidemment. Là on a nos revendications qui sont là, les 8h-18h c'est quelque chose qui ne sont pas... possible, c'est quelque chose de trop pour l'être humain, n'est pas fait pour étudier 10 heures d'affilée, c'est pas quelque chose mentalement qui est possible au niveau cognitif comme au niveau social. Et donc nous, ça entache dans nos activités personnelles, dans tout ce qu'on peut entreprendre dans nos vies, etc. Donc c'est quelque chose que l'État ne veut pas nous changer, mais c'est quelque chose qu'il faut changer. On regarde tous les pays européens, par exemple, qui ont un système scolaire très bon, qui ont un système scolaire qui prône l'activité, qui prône le vivre ensemble, qui prône etc. Nous, on prône tout ce qui va être le 8h-18h, le cours au maximum. Tout ça, c'est des choses qui vont être prônées par l'éducation nationale. Et je trouve ça déroutant carrément. Parce que c'est quelque chose de pas normal. Et c'est quelque chose sur lequel aujourd'hui, on est là pour manifester. Parce que c'est pas normal. Même pour l'internat, on a des conditions de vie à l'internat qui sont déplorables. On a la chance d'avoir un internat. Faut en prendre soin quand même. Et là, l'internat, c'est plus possible, tout simplement. De un, on paye très très cher pour l'internat. Pour des choses qui ne sont pas correctes et décentes, dans les chambres, etc., des nuits d'hiver où il peut faire jusqu'à 14 degrés, c'est honteux. C'est honteux pour un lycée déjà de cette classe et de cette envergure, c'est totalement honteux. Donc nous, aujourd'hui, on est là pour manifester, on est là pour se faire entendre et pour se faire comprendre, parce qu'il y a un moment où l'éducation nationale, ça va bien 5 minutes, mais il y a un moment où c'est plus possible.
2: Et toi, qu'est-ce que ça te fait personnellement un peu d'être là, de faire ce blocus aujourd'hui ?
1: Je suis là parce que, en fait... on doit revendiquer ces droits. C'est des droits qui nous sont donnés par l'éducation nationale, par les hautes institutions, et c'est des droits qui sont bafoués tout au long de l'année scolaire, tout simplement. Dans le mot droit, il y a droit. Et donc c'est quelque chose de totalement anormal, on va dire.
2: Et t'as vu récemment tous les vidéos qui sont sorties, notamment à Saint-Denis, au lycée Paul-et-Loire, etc. Qu'est-ce que tu en penses de tout ça, de la réaction de la police, etc., et des lycéens?
1: Alors, la réaction de la police est très démesurée. Nous, ici, on est quand même sur une manifestation assez pacifiste. On n'est pas dans le but de casser, dans le but d'agresser les gens. On est simplement dans le but de faire valoir nos revendications et de faire valoir tout ce qu'on a à faire entendre, en fait. Donc, on n'est pas là pour casser. La police est souvent en excès dans ce genre de manifestation. Soit ils nous attaquent à base de gaz lacrymogène ou d'autres moyens qu'ils ont en leur possession pour dire de nous faire du mal. Certes, il y a certaines manifestations qui ne sont pas pacifistes. Il y a des gens qui viennent, évidemment, dans d'autres but que dans le but de simplement faire valoir leurs droits, et c'est quelque chose que moi je réprime, parce que moi je suis là pour faire valoir mes droits avant tout, et non pas pour casser et déranger l'intégralité des institutions. Même si on est là pour faire valoir nos droits, on veut être entendu, et c'est la seule chose qu'on demande.
0: Vous venez d'entendre l'extrait du reportage d'Aline qui sera diffusé demain, et on vous tiendra informé de l'évolution. Pour la fin de l'émission, je vous lis une chronique sur l'avortement. Donc l'avortement, qu'on appelle aussi l'IVG, donc l'interruption volontaire de grossesse, est dépénalisée en France depuis le 17 janvier 1975. Avant ça, la pratique était passible de peine de mort ou de prison. Il y avait l'avortement thérapeutique qui était toléré, même s'il était toujours reconnu comme un crime. Donc l'avortement se réalisait de manière clandestine, faite par ce qu'on appelait des faiseuses d'anges, provoquer une fausse couche, utiliser une sonde ou encore utiliser un cintre. Ces pratiques étaient à risque, voire mortel. Une femme témoigne en 1975 et son témoignage a été diffusé dans un documentaire de France Culture qui s'intitule « Elle nous raconte leur avortement clandestin ».
3: On m'a laissé le fœtus pendant 2 jours dans la clinique, dans le bidet. Ça m'a complètement traumatisée. Alors, j'ai fait une dépression pendant 6 mois qui ont suivi. J'étais complètement retournée. Bon, 2 ans après, je me suis retrouvée enceinte. J'ai cherché encore une solution et je voulais pas passer par où j'étais passée, puisque la fois d'avant, également, à la clinique, j'avais fait une hémorragie. On s'était trompé de groupe sanguin quand on m'avait fait la transfusion. On m'a donné les coordonnées pour aller en Hollande. On passe tous à la chaîne, c'est-à-dire on nous fait une piqûre, etc. Du fait qu'on ne nous endort pas parce qu'on est très nombreuses et qu'ils font un peu ça à la chaîne, on sait que pendant un quart d'heure, on va un peu déguster.
0: Depuis la dépénalisation de l'avortement en 1975, plusieurs avancées ont permis de l'encadrer et de l'améliorer. Comme par exemple le fait de faire en sorte que l'intervention soit faite dans de bonnes conditions sanitaires, le fait de pouvoir le faire en étant anonyme ou encore d'y avoir recours sans frais. Et depuis le 8 mars 2024, l'avortement est inscrit dans la Constitution française. À l'occasion de la Journée mondiale de l'avortement, qui était ce lundi 28 septembre, le planning familial avait publié un baromètre qui prouve un recul de l'accès de ce droit, enfin de l'accès à ce droit. Des déserts médicaux ou encore un manque de professionnels formés causent un allongement des délais pour avoir un rendez-vous. Donc le délai passe à 7 jours, contrairement aux recommandations de l'OMS, donc l'Organisation mondiale de la santé, qui en préconise 5 maximum. Cet allongement concerne 75% des femmes. Et ce recul n'est pas uniquement causé par le manque de moyens. Selon France Info, 50% des femmes ont eu des refus. De plus en plus de femmes dénoncent le fait de ne pas avoir le choix quant à la méthode pour l'IVG. Certaines sont obligées de partir à l'étranger si le délai légal est dépassé. Selon une autre enquête de France Info, 2 femmes sur 3 ayant avorté disent avoir ressenti un jugement ou des pressions pendant l'IVG. Le manque d'informations contribue à ce recul. Selon le planning familial, 42% des femmes citent Internet comme source d'information. L'intelligence artificielle et les réseaux sociaux sont aussi de plus en plus utilisés. Malgré la dépénalisation de l'avortement, les encadrements, les mises en place pour le rendre plus accessible, anonyme, sans frais, encore aujourd'hui, en 2026, l'accès au droit à l'avortement se dégrade au fil des années. Le planning familial réclame la suppression de la clause de conscience spécifique des médecins. Donc en quoi consiste cette clause ? Selon le Conseil national médecin, c'est la faculté de refuser de pratiquer un acte médical qui serait contraire à leurs convictions personnelles ou professionnelles, même si cet acte est autorisé par la loi, sauf en cas d'urgence. Cette clause est prévue dans la loi Veil de 1975, qui dépénalise plutôt l'avortement, et dans le Code de la santé publique. Selon Sarah Durocher, présidente du planning familial, cette clause participe à la stigmatisation de l'acte. Elle s'inquiète également pour l'avenir de ce droit. Je cite, à chaque fois qu'il y a une montée du conservatisme, c'est le droit à l'avortement qui est attaqué en premier, et elle appelle à une mobilisation internationale. Voilà, c'est la fin de l'émission pour aujourd'hui. On se quitte en musique avec I'm Every Woman de Chaka Khan, sortie en 1978. C'est une chanson qui mélange soul et disco. Elle parle d'émancipation et de puissance féminine. Merci de nous avoir écoutés et à demain sur Radio Campus Amiens.

0: des morts. Oh les gars.
1: Septembre. Avril 2026, 15h.
2: Mon nom c'est Tristan Ebaldi. On est à la MCA et on est le 13 mai.
3: Je m'appelle Yanis. On est actuellement au café
4: Côté Jardin.
3: Côté Jardin. Je ne connais pas trop le nom puisque je viens de Lille à l'origine. Et je suis venu à Amiens en septembre. Et nous sommes actuellement en juin 19. Je ne suis pas d'ici malheureusement. Mais Amiens m'a attrapé comme nombreuses personnes.
5: Je suis Camille Muchamblé, membre d'Alternativa. Et on est dans un des bureaux de travail de la Maison de la Culture d'Amiens.
6: Et donc je m'appelle Margot. Et là nous sommes chez moi avec Marcel. Il y a 11 mois et demi. Je suis coopératrice à la Bricop, qui est une épicerie coopérative qui existe à Amiens depuis 3 ans bientôt.
7: Prénom, Benoît, et on est dans mon bureau à la Maison de la Culture.
8: Moi c'est Baptiste Montbailly, je suis en stage au sein de la Maison de la Culture, donc au service des relations publiques, pour terminer donc mon master de géographie.
9: Manon, et on est ce jour à Yuzu, à Amiens.
10: Aurélien est toujours à Yuzu, à Amiens.
11: Moi c'est Lambert Murat, et du coup je fais partie du collectif et association Voix Citoyenne. Moi j'ai rejoint le collectif aux alentours de septembre, collectif qui existe lui depuis un peu plus d'un an, un an et demi. C'est une somme de personnes qui se rejoignaient pour divers sujets en vue de proposer des solutions pour les municipales.
12: En fait, nous, on est une association nationale qui a plus de 30 ans. Et au niveau local, on est à Amiens depuis 2018.
13: Toujours, enfin depuis toute petite, à 8 ans, la pratique associative et l'engagement associatif, notamment dans un club de kayak dans les Ortillonnages, le club nautique de Rivet.
14: Alors, je suis née à Saint-Quentin, mais je suis arrivée à Amiens, j'avais 7 ans, donc
13: on
14: peut dire que j'ai grandi, ma ville c'est Amiens, quoi. Et je m'y plais, et j'ai jamais eu envie d'en partir, parce que je m'y sens très bien, et de mieux en mieux, c'est-à-dire que vraiment, je trouve que la ville, elle s'est améliorée sur plein d'aspects, et je m'y sens bien à tout point de vue, d'abord la nature, et puis la culture, et puis les liens, enfin.
15: Picardie Nature, c'est une association qui a plus de 55 ans, 70, qui, à la base, est l'ornithologie. C'est le moment des ornithologues passionnés qui se sont réunis, et puis l'objet s'est progressivement élargi à l'ensemble des groupes de faune, et on est vraiment sur trois grands aspects qui sont la question de la connaissance, la question de la sensibilisation et la question de la préservation. Partant du postulat que bah, pour protéger il faut connaître et pour connaître il faut sensibiliser, il n'y a pas d'âge en fait.
16: Alors moi je suis Dimitri, on est dans le domaine de rêverie, qui est un ancien territoire de chasse que j'ai réintroduit en lieu de protection pour la biodiversité et le bien-être animal. Je me suis installé ici il y a un peu plus d'un an avec ce projet d'agriculture biologique et de ferme pédagogique. Et la clé de tout ça, c'était de devenir agriculteur de façon officielle. Donc il a fallu que je me reconvertisse en faisant une formation. Donc j'ai passé un BPREA qui a duré un an. Et grâce à ça, j'ai pu avoir des fonds auprès du Crédit Agricole.
17: Donc moi, je m'appelle Joséphine. Ici, on est à la ferme de Lemus. C'est une ferme en agriculture biologique. Et on produit des fruits principalement. Pommes, poires, abricots, prunes, etc. Et la particularité, c'est qu'on transforme ce qu'on produit pour capter toute la valeur ajoutée financière, pour pouvoir s'en sortir. Parce que quand on vend que un produit frais, c'est compliqué, il faut faire des gros volumes.
18: Bonsoir et bienvenue ici. Il y a des personnes qui vont nous rejoindre petit à petit, ne vous inquiétez pas s'il y a des trous dans le cadre, s'il y a des personnes qui sont rajoutées, c'est le pari du vivant, ça bouge tout le temps. En tout cas, nous vous souhaitons la bienvenue ici. Ici, c'est le rez-de-chaussée de la Maison de la Culture d'Amiens, sur le plateau de la salle.

être à échanger, à se confier et reprendre peut-être un peu confiance en notre capacité à imaginer, tenter des histoires, nos histoires mêlées qui font histoire commune et non

0: Mais parce que vous...
1: Mais sur la question de ce qui fait commun, et cette... Cette question de l'écologie, du rapport au vivant, à mon avis, c'était quelque chose qui pouvait refaire sans en commun. Et notamment vis-à-vis de la jeunesse, moi ça m'a vachement ému, l'engagement politique des jeunes à cet endroit-là et qui reste encore présent. Ça c'est il y a quelques années, puis là on est rattrapé par un truc qui est la question de la guerre un peu partout aussi.
2: Romaric sur la terrasse de Côté Jardin.
1: Ça traverse quasiment toute la saison à travers différents projets dans un rapport aussi de complexité au vivant. Et on voit bien là aujourd'hui que les effets immédiats du réchauffement climatique après l'été qu'on a passé, après la catastrophe qui s'est passée au Tibet, que les effets aussi sont immédiats et bien réels. Mais je pense que c'est la définition même d'une catastrophe. Donc la question c'est plus pour nous de faire de la place à des nouveaux récits, c'est-à-dire de prendre ces récits-là au sérieux. Comment est-ce que les artistes nous aident à représenter cette chose-là et de manière sensible pour qu'on le sente avant que la catastrophe arrive. Ça a une version aussi, là pour le coup, un peu cathartique de pouvoir ressentir les choses.
2: Puis dans le club sandwich de Radio Campus, Amiens, et maintenant, Sacha.
3: De ce que j'ai appris des études que j'ai faites et des études de terrain aussi, parce que du coup en tant que géographe, je fais beaucoup sur le terrain, des enquêtes, des discussions comme on fait, c'est la question du récit. En fait, il faut réinventer un récit positif de l'avenir.
2: Des récits, il y en a partout, si on prend le temps d'écouter. Entre des histoires oubliées et d'autres pas encore inventées, du possible circule et irrigue des imaginaires à cultiver. Il y a notamment cette histoire venus des peuples amérindiens, qui nous rappellent que la cendre appelle l'eau. Ici, maintenant, entre réalité d'un présent de cendre et invitation à rêver, des horizons se mettent à couler, comme une rivière qui vient renourrir la terre et transforme le risque du désert en richesse humide du marais.
4: Moi, c'est Hervé, donc bienvenue, là vous êtes dans les Ortillonnages d'Amiens. Dans un petit coin de paradis, on est sur la rive gauche de la Somme.
2: Hervé dans son jardin, dans les Ortillonnages. Puis accès.
5: Ah oui, tu vois, regarde sur le plan. T'en as, t'as des quartiers. Enfin, moi, j'appelle ça des quartiers, peut-être que ça a d'autres noms. Hein. Mais tu vois, il y en a où il y a des très grandes parcelles, il y en a où il y en a des plus petites, il y en a qui sont très en longueur, comme ça. Ah oui, on va aller, donc nous, il est au bout de ce chemin, et après, il y a la Somme. Mais rien que dans ce quartier-là, on pourra
6: parce
5: tourner
6: là,
5: par là-bas.
6: Sur quoi, sur un marécage sur,
5: C'est que des marais, en fait.
6: C'est des marais.
5: Et après, au bout, tu vois, ici, sur la
6: Somme.
5: Là, ici, au plein milieu, t'as la Somme.
2: Axel sur sa barque, dans les Ortillonnages.
7: Les ortillages ont besoin de l'homme du coup pour continuer à prospérer parce que sinon ça va redevenir des marais en fait. C'est des anciens marais qui ont été aménagés par l'homme au Moyen-Âge, au XIIIe siècle, à peu près à la même époque que la cathédrale du coup. Jusqu'à la fin du XIXe, il y avait quasiment 100% des terres cultivées. Il y avait des milliers de maraîchers, 100% des terres étaient cultivées et Amiens exportait des légumes même dans le nord de l'Europe et dans la France aussi. Et on appelait Amiens la Venise des légumes au Moyen-Âge. Et ça faisait presque 10 000 hectares au Moyen-Âge, c'était vraiment très grand. Aujourd'hui, ça fait que 300 hectares.
2: Jules et Batelier, l'or aussi.
8: Tu vois aussi l'évolution des nichés. C'est assez fou, hein, parce que là, il y a des grèbes qui sont ados, les grèbutés qui vont aider les parents à faire le nid pour la prochaine nichée. Et tu vois à un moment donné comment ça va se passer. Enfin, tu peux observer ça de super près, et du coup. Tu vois, tu passes 8 fois devant, quand c'est assez territoriaux, hein, les oiseaux. Donc, les mésanges à longue queue, elles nichent en groupe. Il y a une année, elles étaient à un endroit, l'année d'après, elles étaient à un autre endroit. Tu vois, je me demande où est-ce qu'elles vont être cette année, donc je gâte ça. Enfin, c'est des trucs tout bêtes, mais tu es tout le temps en train de chercher quelque chose, finalement.
6: Ah ouais,
8: tu t'observes.
6: Ah ouais.
8: Et puis, en fait, il y a des fois, il y a juste des réflexions de gens qui ont amené à toi une autre réflexion, donc c'est intéressant. C'est marrant, il y a une petite fille, elle m'a dit, elle appelait le grébupé le canard biche. Et je trouve que comme le grébupé est assez élégant, je trouvais que c'était super bien trouvé, en fait, le canard biche.
2: Ici, maintenant, Nous sommes dans cette salle au nom en forme de rêve. Cette salle se trouve dans cette maison qui, elle, fait le pari des nouveaux récits et des résistances que les imaginaires peuvent poser aux imageries uniques et uniformisantes du désastre généralisé. Et cette maison, elle se trouve dans une ville, Amiens, qui a cette spécificité improbable d'avoir en son cœur ce qui, à l'heure de la sécheresse accrue, apparaît comme un paysage rêvé, un alliage de terre et d'eau, un archipel de jardins flottants, les ortillonnages, un rêve d'espace, un petit paradis, comme l'a nommé Hervé précédemment, mais aussi et surtout l'espace de faire de ses rêves des réalités. Tu peux changer ta vie.
0: Oui, c'est ça. En fait, j'ai découvert Amiens en 2015 pour mon premier poste en tant que titulaire de la fonction publique, en tant que directrice des systèmes d'information où je suis là, Damien. Okay. C'est comme ça que j'avais découvert les ortillonnages via les tours en barque de l'association de protection et de sauvegarde. Donc, ils font des circuits pour faire découvrir le site sur des barques à cornets traditionnelles. Et j'avais adoré à l'époque. Et je m'étais dit que les gens qui avaient des terrains là, ils avaient trop de chance. J'imaginais vraiment le village sur l'eau, complètement autonome, avec des petites maisons, tiny house et tout, tout autonome et tout, et qu'on pouvait troquer des légumes. Enfin, pour moi, c'était un monde complètement imaginaire. Genre, s'il n'existait pas encore, en fait, il fallait le faire. Et puis, du coup, j'ai continué. J'étais directrice des finances pendant 2 ans à Chauny, dans l'Aisne. Et j'en ai eu ma claque, j'avais un chef assez ma boule. Enfin, j'avais l'impression de faire plus babysitting à psychopathe que vraiment directrice des finances. Donc à force de le voir taper dans la caisse et que les trésors publics réagissaient pas, j'en avais ma claque à un point où je m'en rendais compte que je mettais 70 heures par semaine d'énergie dans un truc qui faisait du mal à la société. Donc je me suis mis en disponibilité de la fonction publique après avoir fait 3 mois d'une formation en Sologne qui était un peu une introduction à la permaculture, mais genre hyper light, c'était un peu pour des bobos en burn-out. Il n'y avait aucun enjeu économique, enfin vraiment c'était pas la rentabilité la préoccupation. Enfin, j'ai appris beaucoup sur la biodiversité. C'est ça qui m'a donné envie du coup d'être en autonomie, parce que d'abord c'était ça ma volonté. Je ne voulais pas gagner ma vie, j'avais déjà gagné ma vie. Dans ma tête, c'était genre gagner ma vie égale piège à con. Genre plus ça ressemble à de la réussite et plus c'est une arnaque en fait. Donc il fallait éviter des trucs. Donc aller sur une île, vivre en autonomie, ça m'allait très très bien.
2: Francesca dans sa ferme, puis Justine, accompagnée de Yanis à côté jardin.
9: Donc, c'était une longue suite de CTD pendant 3 ans et... En fait là, malgré le fait que j'ai appris énormément de choses, je crois que j'en ai marre un peu de toujours courir à l'emploi. Et là j'ai envie de me recentrer, de revenir aux racines, de retrouver du sens dans le travail que je produis, parce qu'il y avait une grosse perte de sens pour moi dans le secteur de la culture. En fait, répéter des CDD tout le temps, c'est... En fait, mettre des choses en place et jamais les voir fleurir. Ce qui est à l'inverse dans le milieu agricole, quand on plante des choses, on les voit fleurir pendant de très longues années, quoi. Donc c'est un peu la récolte de... Elle est là la reconnaissance du travail qu'on produit dans le milieu agricole. C'est-à-dire qu'on voit la finalité.
10: En fait, en faisant ça, je me suis rendu compte que le commerce, ça ne me correspond plus du tout. C'est plus ce que je veux faire et j'avais jamais découvert le monde associatif plus que ça, à part le bénévolat, mais vraiment en fait de dire je peux travailler là-dedans et faire ça, ça m'a ouvert un peu les chakras et bah, derrière les robines d'ébène c'est tombé comme ça, donc ça s'est un peu tout goupillé d'un coup. Et moi je regrette pas du tout, c'est vraiment ce qui me plaît, je me vois plus ailleurs en fait maintenant.
2: Ça c'était Léa dans son camion pour une...
0: Moi j'ai l'impression que j'étais plus coupée des gens à essayer de vivre une vie entre guillemets normale, qui un peu intéressait personne, ou en tout cas, il n'y avait pas de raison de s'intéresser, je sais pas, à ma vie. Et quand tu vis aux ortillonnages et que tu as un projet de maraîchage, en fait, ça parle vachement plus aux gens, et du coup, ils veulent plus venir, ils sont curieux de donner un coup de main, ils sont curieux de rester chez toi. Ben, je pense que bon, y a deux aspects. Y a les personnes qui sont attirées par le fait de s'affranchir de quelque chose. Alors, ils sont pas forcément politisés, ils disent pas forcément s'affranchir du système, mais il y a quelque chose dans le fait de vivre en autonomie ou dans la nature qui leur parle tellement qu'en fait, ils ont envie de traîner leurs pattes là. Il y a aussi la communauté des ortillonnages en elle-même, qui mérite d'être découverte, c'est-à-dire que ça prend parfois un peu de temps, c'est pas forcément instantané, mais d'être ici, on va parler avec les voisins, on va se croiser à l'embarcadère, on va avoir des plants en trop, on va les filer, ou on a des légumes en trop et on va les filer, ou on a des outils qui pourraient servir à quelqu'un d'autre, donc on les prête.
2: Et après celle de Francesca, dans la ferme de Joséphine.
11: Et donc en fait, le commun, il se fait, il est différent en fait. Le collectif, il se découpe autrement. Et du coup, moi j'apprécie aussi beaucoup ce lieu qu'on a ici avec Boris, qui est... voilà, il y a les oiseaux. Mais qui a ce truc de... Il y a une forme de sérénité. Et moi j'étais très angoissée du changement climatique, de l'effondrement, des problématiques écologiques et environnementales quand j'habitais en appart. Et depuis que j'habite plus en appart et que je peux produire une partie de mes légumes et tout, j'ai arrêté de faire des stocks de bouffe sec en me disant si jamais on est enfermé chez nous, machin et tout. Enfin, ça m'a beaucoup détendu en fait. En fait, je me rends compte que oui, ok, il y a plein de trucs qui vont mal, politiquement, économiquement. Et en même temps, ça génère des sursauts de prise de conscience chez plein de gens. Et du coup, ça génère des trucs de mise en pratique, de changement de vie, d'évolution professionnelle, de projets collectifs ou non, agricoles ou non, mais qui en tout cas vont dans le bon sens et dont on parle pas forcément beaucoup au niveau média traditionnel.
12: Ouais,
11: et du coup, ce truc-là, et ben, moi, ça me nourrit beaucoup aussi, enfin, tu vois, de me dire... Le monde n'est pas en train de s'écrouler, c'est juste que c'est juste le capitalisme et du coup depuis le temps qu'on attend ça.
2: Et Corinne, dans le salon de la maison des.
13: Alors l'enjeu c'est aller bien dans un environnement qui va mieux. C'est-à-dire on a bien compris l'enjeu de l'individu et du collectif. On a bien compris que c'est bien gentil de faire du yoga, mais si autour de toi tout s'effondre, c'est pas suffisant quoi.
3: C'est un peu ce que j'appelle un bénéfice passif écologique. C'est-à-dire que tu vas une fois faire une action, et en fait, toi, tu vas partir, tu vas faire ta vie de citadin, etc. Tu vas pas te rendre compte que derrière, tu nourris activement la biodiversité parce que chaque fleur compte. Et du coup, même si toi, t'es pas là, enfin, genre, moi, c'est quelque chose que j'ai du mal à me rendre compte, mais même si je suis pas là, en fait, le nombre d'insectes qui ont trouvé un habitat ici, le nombre de plantes, le nombre d'etc., en fait, c'est un bénéfice passif écologique. Ça crée quelque chose, et moi, je ne fais rien du tout pour.
2: Depuis plusieurs mois, nous, artistes du collectif Compost, avons arpenté le territoire d'Amiens en suivant l'imaginaire porté par le festival Flower Power. On sourit un peu quand on entend ce titre pour la première fois. On se dit que c'est tout de même bien naïf tout ça, comme si, dans ce temps de catastrophe, les fleurs pouvaient tout changer. Eh bien, pourquoi pas ? Qu'est-ce qu'on en sait en réalité du pouvoir des fleurs, nous qui ne les avons jamais considérées ? Pas plus que nous n'avons considéré les sols que nous avons piétinés, l'air qu'on a pollué, les mers qu'on a frontiérisées en faisant parfois des cimetières à ciel ouvert, regorgeant de corps dont nos terres humaines, trop humaines, ne veulent pas. Nous n'en savons rien des fleurs, des arbres, des eaux, des pierres et de tout ce qui fait le vivant en dehors de la seule humanité. C'est comme s'il fallait tout recommencer, tout reprendre du début, du tout petit, au ras du sol, à fleur de peau, à fleur de terre, avec les fleurs.
14: Donc plantes médicinales et aromatiques, moi je fais lavande, hélichryse, c'est l'immortel, calendula, reine des prés, achillée millefeuille, ce genre de plantes que je transforme ensuite en macérat, donc d'où le nom de ma marque Macérat et Tralala.
2: Angèle, dans
3: et sinon ça serait plus le coquelicot. Parce que du coup, ça c'est toute une parcelle. Vous pouvez imaginer que chaque cause ici qui est vide, avant était un coquelicot. Donc vous imaginez la splendeur de tous ces coquelicots qu'il devait y avoir ici. Et moi, ça donnait vraiment pile poil sur, vous voyez, le symbole de la citadelle, un peu ce cube rouge. Et en fait, pour moi, c'était vraiment... Enfin, ça c'est une plante. Ce qui est génial, c'est ce que j'apprends aux gens. Encore hier, je le faisais. J'apprends aux gens à les cueillir, à ouvrir quand elles sont en graines et regarder le nombre de graines que ça produit à l'unité. Et donc ce que je fais avec ça, c'est que j'incite les gens à prendre des causes, à les récolter comme ça, et en fait à participer, à les planter. Donc vous pouvez très bien les planter dans d'autres parcelles, ou vous pouvez très bien les planter aussi ailleurs dans la ville, etc. Et en fait, de par le fait que tu mettes ça n'importe où, et un jour, ici, tu l'auras oublié. Mais elle, la terre, elle n'oublie pas. Tu l'auras oublié, mais un jour, tu vas revenir en mode... Oh, j'ai planté des coquelicots un jour, ben, je me souviens plus, mais il y aura des coquelicots. C'est exactement ce qui s'est passé ici.
1: c'est à la fois dans un espoir immense et puis une sorte de clin d'œil nostalgique, parce que Flower Power, ça fait écho aux années 70. Moi, j'avais des parents qui étaient très hippies, très militants, maoïstes, engagés. Je crois que cette période-là, dont on a rigolé pendant longtemps, d'un seul coup, on s'est aperçu que le rapport à la nature, le rapport à l'amour, le rapport au collectif, le rapport au partage, c'était important et qu'on était prêt à faire la révolution pour ça, et ben je pense que c'est plus que jamais d'actualité dans le monde qu'on traverse aujourd'hui. Que c'est vraiment un emprunt, presque une citation à cette période-là, et en se disant aujourd'hui, une maison de la culture qui a été imaginée dans les 30 Glorieuses, tout allait bien, c'était les années pétrole, comment est-ce qu'on peut interroger l'existence d'une institution culturelle aujourd'hui en l'éclairant de manière complètement différente. Et c'est en partant sur ces questions-là d'écologie, de partage, de commun, que ça me semblait vraiment avoir du sens.
2: Nous en avons rencontré beaucoup dans notre pérégrination des alliés du Flower Power. Il y a certes les vrais jardiniers, les vraies artisanes florales, les vrais maraîchères et maraîchers, mais il y a aussi toutes les personnes et initiatives qui ont décidé de considérer avec sérieux et importance le petit, le fragile, le vulnérable. Tout ce que notre monde de l'hyperproduction accélérée a éjecté de ses scènes et de ses centres d'intérêt. Au centre de notre scène à nous, ici, ce soir, sont justement rassemblés tous ces petits gestes qui rendent le présent vivable et la terre habitable autrement qu'en la saccageant.
12: Et pour le coup, je trouve que pareil, ça fait partie des choses où on peut la sensation de se dire bon, ben, les 10 personnes qui auront été formées, qui auront appris les choses, etc., d'avoir dire on aura eu un vrai impact un peu palpable là-dessus. Et je pense qu'en ce moment, c'est bien d'avoir des choses sur lesquelles on peut concrètement, quand on sait qu'on construit, ça bouge.
2: Camille dans le salon de la maison des artistes, puis Florian à côté
15: jardin. Mais je trouve ça hyper chouette en fait de se dire bah c'est pas parce que bah ouais on est une société qui va pas privilégier en fait ce genre d'action solidaire et que c'était éthique qu'on ne peut pas nous porter en fait. Et c'est vrai que bah, ce que je trouve intéressant en fait c'est ouais de se dire ouais c'est, ça reste possible malgré bah ouais l'ambiance de la société. Enfin j'avoue que ouais enfin, on regarde l'actualité, enfin moi ça me rend malade, donc je vais essayer de pas trop la regarder. C'est, voilà, quand je vois même l'évolution pour les migrants, de ce qu'on leur demande pour les titres de séjour et la nationalité, enfin, ça me met hors de moi. Mais du coup, de voir... Ah non, mais de toute façon, c'est fait pour refuser les gens, en fait. Hein, pour les... Mais du coup, quand je vois du coup, que de l'autre côté, bah, qu'il y a des gens qui se mobilisent, qu'il y a ce côté où, ouais, en fait, on peut du coup quand même faire un métier éthique qui corresponde à nos valeurs, en fait. Alors moi, je cherche pas à devenir riche. De toute façon, c'est sûr que j'ai pas choisi la bonne voie sinon, mais je cherche quand même à en vivre malgré tout, à pouvoir en vivre juste voilà, normalement, mais de dire que c'est possible et qu'il y a quand même des gens qui voilà qui ont, voilà, enfin, je suis pas tout seul quoi, je trouve ça hyper chouette quoi.
2: En notre présent abîmé, qu'est-ce qui continue de pousser et qui peut nous pousser à résister, à commencer par la résistance à la polarisation, à la fracture, à la séparation des vivants, à qui l'on fait croire que pour survivre il faut mener la guerre aux autres, aux adversités, aux altérités. Alors que ce qu'il faut d'abord, c'est réapprendre à cohabiter. Habiter avec. Avec nos milieux, avec les autres temporalités des végétaux, des animaux, des pierres, avec les autres modes de vie que, quand plus rien n'est fait pour qu'on puisse les rencontrer, on ne voit que comme de potentiels ennemis.
16: La voiture, c'est aussi ça, c'est traverser, ne plus se parler, ne pas se voir, et tout le monde est méfiant. Et tu vois un peu les relents d'extrême droite, et puis pas mal de relents, même maintenant du centre et de la droite, et de ce qu'il y avait dans les municipales. Tout le monde te parle de sécurité, mais en fait, la sécurité, c'est juste le symptôme du fait qu'on ne sait pas se parler. Et je pense que les mobilités... Outre plein de choses, c'est aussi ce sujet. Et quand on parle de sécurité le soir ou même à 19-20h dans la rue commerçante, c'est parce que si t'es en bagnole, bah t'es pas présent, t'es pas là, tu le vois pas.
2: Lambert à côté jardin, puis Hélène à la maison des artistes.
17: On est tous pour une ville plus cyclable, moins polluée, moins bruyante, moins agressive.
18: Enfin, on a tout à gagner à faire du vélo à tous les niveaux et aussi au niveau du pouvoir d'achat, puisque avoir un vélo et s'en servir au quotidien, c'est une dépense minime par rapport au fait d'avoir une voiture. Voilà, donc les questions environnementales, oui, très fortement.
16: Le vélo, les bandes cyclables ou le transport en commun, ça devrait être des communs. Et en fait, aujourd'hui, moi, ce que je reproche, c'est qu'on a des visions technocratiques de plein de sujets, dont les mobilités, et on n'a pas une vision commune. Et là, tu vois, crise du pétrole, t'as le gasoil à 2,3, et tu dis, on n'est même pas capable de se dire, on a des communs en ville où tu sais que tu peux prendre ton vélo ou des transports en commun, et tu peux... Et je comprends, en même temps, les gens, quand on les habitue à la voiture, bah, c'est difficile de s'en dépêtrer.
2: Ici, dans cette ville d'Amiens, entre ville et marais, entre pierre et eau, partout, nous avons rencontré des démarches menées en direction de la rencontre, de la relation, de la reliaison. Et c'est aussi ça le sens de réconcilier. Conciliare, en latin, signifie assembler. Flower Power, en se sous-titrant « Réconciliation avec le vivant », pose non pas une injonction à la pacification forcée, mais ouvre plutôt à une attention à ce qui, dans les plis des conflits, continue de travailler à ces modes d'assemblée, de renouage, d'alliance entre ce que tout semble séparé. Ça prend des formes multiples, d'un endroit à l'autre, ça se rejoint, ça se parle, parfois sans s'en douter.
3: Donc l'île aux fruits, c'est une ferme qui plutôt à l'ouest de l'Amiens pour le coup, et qui s'est posé la question de où est-ce qu'on vendait nos légumes, en l'occurrence sur sa parcelle. Et en fait, ce projet de la parcelle avec le projet de la ferme se sont mêlés pour créer un peu l'île aux fruits comme on la connaît, c'est-à-dire une sorte de guinguette, où en fait on n'est pas du coup parti sur une AMAP, mais plutôt sur un marché qui répond à ce qu'on vient de dire là en termes de rencontre des publics, des cités, etc., au sujet de la ville et tout ça, donc, et qui fasse justement se rencontrer les gens à travers le prisme, l'outil, le vecteur des produits locaux et du bien manger. Donc c'est toujours ça qu'on a essayé de mêler. C'est-à-dire voilà, comment produire localement, ensuite consommer localement, mais que ce soit ouvert au plus grand nombre et pas justement à un entre-soi, comme des fois on peut malheureusement retrouver dans la bio, quoi. On en fait partie. Donc du coup on s'est dit, bah non, en fait, comment on va aller chercher les gens qui ne consomment pas bio, qui ne consomment pas de légumes, qui ne sont pas attirés par les produits locaux, etc. Comment on va aller chercher, bah, plutôt par le côté festif, convivial, rencontre, lien, guinguette, fête de village, quoi.
19: Tout est prétexte en fait, pour parler de saison, pour parler de bien manger, et pour emmener les gens, le maximum de gens, à se poser la question et à aller vers le bien manger.
20: Pour les dames, il n'y a aucune considération écologique.
21: Okay.
20: Même quand je parle de l'écologie, ça leur fait peur.
21: Okay.
20: J'ai eu des entretiens avec elles, je leur demandais, ouais, l'écologie, ça fait peur, c'est pas du tout dans leur quotidien pour eux. Pour elles, c'est de la politique, et ça n'a rien de concret, c'est vraiment du bien-être. Du bien-être et de la convivialité, c'est aller au jardin pour passer du bon temps, pour... Elles sont très fières d'écrire des soupes. Moi, je suis invité maintenant, avec les légumes du jardin. Et c'est vraiment un sentiment de fierté, de bien-être, de prendre soin de soi et de prendre soin de la terre. En fait, c'est intéressant parce qu'il y a vraiment ce côté. Elles ne veulent pas utiliser de produits chimiques, mais c'est pas pour des raisons écologiques. Enfin, le mot écologie leur fait peur parce que la réalité, c'est que c'est pour des raisons écologiques, de ne pas faire mal à la terre, etc.
22: Que les robines des mènes à la base, c'est une assaut de but anti-gaspi, donc on est plus sur de l'environnement que. Enfin, de l'environnement, sur des enjeux en tout cas de, ouais, d'anti-gaspi que de précarité. Mais le Labo des possibles vient aujourd'hui traiter ce volet précaire, notamment en matière d'insertion professionnelle.
23: La caisse alimentaire, c'est. On contractualise avec des maraîchers.
22: Ouais.
23: On met en place dans chaque endroit des lieux où on puisse récupérer des légumes. et après on crée un objet qui permet ce que les gens payent avec leur coefficient. Et tout ça, ça va dans la caisse et ça fait vivre les maraîchers beaucoup. Quand j'ai appelé ça la collab, on collabore. Alors déjà, j'ai appelé ça la collab parce que ça m'énervait d'entendre la collab Nike avec Gucci, la collab. J'ai dit putain, j'en peux plus de ce mot. Allez, on va en faire quelque chose d'autre. Et donc on a appelé ça la collab solidaire. Voilà, et là, on va arriver à la caisse alimentaire, et nous, on va pouvoir se retirer. Si la ville prend en main les choses, bah, tant mieux, mais alors, super. Il faut que chaque endroit ait sa propre identité et continue à mener son propre projet, en fait. Pour que les gens restent acteurs, en fait. Ça peut pas être, on prend tout en main et vous venez, voilà, tu te sers, tu fais. Non, il faut que chacun, parce que sinon, comment on veut que les gens se réapproprient le vivant, en fait.
4: Toi, ça, tu t'occupais des animaux, tu l'as déjà fait ?
5: Donc, je l'ai fait avec mon dernier boulot en fin pédagogique.
4: Oui.
5: Et c'est là que j'ai découvert.
4: Mon amour pour les cochons.
5: Mon amour pour les cochons, c'est de l'amitié pour les cochons.
4: Oh.
5: Franchement, j'étais pote avec un cochon, un certain Georges. Et c'est incroyable. C'est incroyable. Et puis, en fait, ce que j'ai découvert, c'est surtout le lien que ça pouvait créer entre les individus. Et donc, quand on se retrouve à devoir prendre soin d'un animal à plusieurs, il n'y a plus aucune barrière qui existe. On est là pour la même chose, prendre soin de la bête, communiquer. Et après, c'est des tâches répétitives, hein. C'est du nourrissage, du soin, du nettoyage. Et les personnes d'horizons diamétralement opposés se retrouvent à faire la même chose et à parler. Alors que dans notre contexte, elle ne se serait jamais vue, quoi.
4: Exactement, à fabriquer des pommes.
5: Ah oui, voilà.
4: C'est ce que je te disais, c'est vraiment pas le principe. Ouais. Sauf que nous, on n'a pas le cochon.
5: Ah oui, on va peut-être essayer.
4: Bah oui, carrément.
2: Avant d'essayer avec le cochon, on voulait continuer à tenter ce qu'on tente depuis des années. Rapprocher les mondes qui ne sont pas encouragés à se parler au sein de nos espaces communs, trop unifiés, trop uniformisés, trop comme un, justement. Mais tenter ça à Amiens, c'est plutôt complexe. Pas parce qu'il y aurait plus de frontières internes qu'ailleurs. Au contraire, c'est presque parce que les dépasser, les frontières, ça semble comme être activé, déjà fait, par beaucoup des démarches que vous portez les unes les uns et les autres. Peut-être est-ce le fleuve qui inspire et transpire partout cette énergie-là. Ça coule, ça traverse, ça s'insinue là où ça ne devrait pas et ça renverse les images de la ville d'un côté, la nature de l'autre et au milieu, un précipice, un trou. Ici, tout semble lié, tout semble habité, tout semble comme déjà réconcilié.
7: Cet endroit, l'île aux fruits, il est vraiment entre la gare, donc les rails, les chemins de fer, avec tout ce que ça représente d'ailleurs en termes de voyages et de rencontres, et le fleuve. C'est vraiment ça. Et voilà, et ça, en l'occurrence, alors que pour le coup, c'est des lieux qui sont des lieux de transit, qui sont des lieux de rencontres, qui sont des lieux de partir pour venir, pour s'en etc. Aujourd'hui, à Amiens, mais comme dans la plupart des villes pendant un moment, c'était plutôt des délaissés urbains. C'est-à-dire tout ce qui est à côté des voies ferrées, délaissés, tout ce qui est à côté des fleuves, c'était délaissé, et tu as une reconquête des villes sur justement ces espaces qui étaient abandonnés alors qu'ils peuvent être très riches en fait. Et du coup, nous on est en plein milieu de ça, et l'idée c'était que ce lieu-là, il soit effectivement une reconquête d'un terrain qui était abandonné, plutôt semi-industriel et limite pollution de la nature, etc., avec que des grosses entreprises qui étaient qui sont encore là d'ailleurs, plutôt autour de matériaux, etc., pour la construction, tout ça, que ça soit plutôt un avant-poste d'une reconquête de la ville sur ces milieux-là, et que ça, pour nous, c'est l'un des endroits qui demain sera l'un des plus beaux de notre Amiens, quoi. Parce qu'en gros, il est entre les voies ferrées et le fleuve, mais il est aussi au pied, au cœur même, des orphelinages qui sont 300 hectares de parcelles entrecoupées de canaux, etc., dans lesquels tu circules en bateau. Donc ça, c'est exceptionnel en France, en Europe.
6: Du coup, ça permet d'avoir des gens, voilà, des gens qui sont dans le milieu, qui sont dans le milieu associatif, des retraités du commerce international, des écrivains, des bibliothécaires, des gens qui sont polyhandicapés, un peu de tout. On va dire majorité, quand même une grande partie, c'est des profs, des étudiants, mais qui viennent de tout horizon. Du coup, c'est assez intéressant, assez varié. Des gens qui travaillent, et c'est ça qui est chouette. C'est ça qui fait la richesse des choses.
2: Jérémy, à côté jardin.
8: Ça, il y a encore du travail hein, sur certains territoires où c'est plus compliqué que d'autres. Moi je trouve qu'on travaille quand même bien contrairement à d'autres villes où j'ai vu où c'était beaucoup plus compliqué ou même d'autres associations qui n'arrivent pas à travailler ensemble. On a de la chance, on s'entend quand même assez bien avec toutes les associations en soi. Il n'y a pas de conflit que ce soit et ça c'est quand même une grande force qu'on a. En fait on est très ouvert aussi. On essaye de pas. Après c'est une force et une faiblesse. On est ouvert à tout le monde sans condition de revenu, donc on touche tout type de public, c'est-à-dire des personnes qui sont aisées, des personnes qui sont moins aisées, avec des catégories socio-professionnelles complètement différentes. Et ça nous permet aussi d'aller un peu dans les projets où on a envie de participer. Mais là on va bientôt écrire notre projet associatif qui n'a pas encore été fait depuis le début.
9: Mais c'est aussi le fait d'avoir passé la main, de savoir que les gens vont gérer que la dynamique collective qui est instaurée depuis le début, avec des gens qui sont investis, à qui on fait confiance, etc. Enfin, ouais, y a vraiment cette dynamique collective des gens à qui on fait confiance et du coup ce truc qui continue en fait à fonctionner, même si les gens ont l'impression que ça vient que de moi et en fait j'aurais rien pu faire d'aussi gros avec juste mes deux petits bras. Et donc ça c'est quelque chose que je répète très souvent aux gens, en fait c'est aussi grâce aux bénévoles, aux autres salariés, au conseil d'administration, aux gens qui m'ont soutenu et tout, et donc à Olivia au début, enfin, et tout ça en fait c'est un projet collectif.
8: Mais ouais, moi c'est ça, je crois que ce qui manque, moi, mon travail aussi, hein, parce que je travaille dans une asso. J'étais bénévole quand je travaillais plus dans des assos, dans d'autres assos, mais maintenant que je travaille dans une asso, j'ai moins le temps d'être bénévole ailleurs, parce que ça me prend beaucoup d'énergie toute la journée, mais ça manque. Ça me permet d'aller rencontrer les gens, de savoir qui vit derrière les portes, et moi, mon travail à la FEV me permet en plus d'aller chez les gens, de les rencontrer. Et de se rendre compte de la richesse. C'est ça qui manque ici. Alors qu'avant, je crois que oui, moi, quand j'étais étudiante, j'allais juste de chez moi à la fac.
2: Cette parole de Cécile est importante, car tout en nommant une fois encore la richesse de l'associatif, elle nous rappelle que non, tout n'évolue pas sous le signe de la réconciliation au sens de la relation. Ici aussi, il y a les parcours fermés, les trajets prédessinés et tout ce qui fait la pauvreté de nos manières d'habiter contemporaines. On trace. On va de chez soi à son lieu de travail, de chez soi à son lieu de repos approprié, de chez soi à son soi, mis dans le paysage qu'on cherche moins à découvrir qu'à reconnaître, à retrouver. Le vrai mélange, le divers, ça fait peur. Ça crispe, ça force à se replier, surtout depuis le Covid et sa gestion, où on nous a dit que pour se sauver, il fallait se confiner, ne plus mêler ses souffles, ne plus respirer à plusieurs, ne plus se toucher. Oui, il y a toutes les initiatives qui œuvrent aux rencontres, mais il y a aussi tout ce qui continue de les mettre en difficulté.
21: Les Amiénois, ils connaissent le parc Saint-Pierre, c'est-à-dire la partie artificielle, je dirais, de l'entrée des ortillonnages, et la partie à pied du chemin de halage qui longe la Somme. Mais toute la partie derrière, les îlots, finalement, est un espace public, mais qui n'est fréquenté que par les gens qui ont une île dans cette partie des ortillonnages, et les ortillons. Donc finalement, on sait que c'est là, mais elle reste assez méconnue de tout le monde.
2: Benoît, dans son bureau à la Maison de la Culture.
24: Et je lui disais, je trouve que globalement, on manque d'accessibilité à ce patrimoine-là en tant que citoyen. C'est touristique, c'est-à-dire qu'on vient visiter Amiens, c'est trop chouette. On peut accéder à plein de choses, puis généralement on prévoit le budget quand on est dans un séjour touristique, mais quand on est citoyen, c'est différent. Et quand on a envie de profiter de toutes ces choses-là, notamment la Maison de la Culture, par exemple, moi je suis née à Amiens, je ne suis jamais allée à un seul spectacle de la Maison de la Culture.
25: C'est pas vrai.
24: Parce que pour moi, c'est un lieu inaccessible. Parce que pour moi, je me considère comme étant dans la tranche populaire et que peut-être que je me trompe, hein, peut-être que c'est une idée préconçue, mais je me considère pas, je me sens pas légitime à accéder à ce lieu.
2: Il y a des lieux où l'on ne va pas oser entrer alors qu'ils se veulent ouverts. Et il y a des lieux ouverts où pourtant on sent que l'on ne peut pas entrer.
0: Et chez les naturalistes, on a...
2: Il y a une petite erreur d'extrait.
10: Et du coup, la pollution sexiste, c'est un truc qui vient te faire te sentir que t'es en retard, que tout d'un coup tu dois être Wonder Woman pour prouver à tout le monde que tu peux le faire. Alors qu'en fait, nous, on est depuis le début dans une optique de montée en charge progressive, de respect de nos corps, de respect de la nature. Je crois pas en la compétition. Même pour être féministe, je crois pas en la compétition. Genre vraiment, je suis pas là pour prouver à qui que ce soit que les femmes peuvent faire quoi que ce soit. Moi, j'ai ma propre histoire de vie. Je me suis cassé le dos en 2012. Donc j'avais un dos de merde à l'âge de 25 ans. J'ai surtout besoin, moi, de réparer mon corps et de savoir faire les trucs avant de me préoccuper de ce que les personnes extérieures peuvent percevoir d'une femme en agriculture. Mmh. C'est juste de la pollution.
11: Carrément.
10: Et c'est pour ça qu'on a besoin d'un groupe femmes en agriculture, c'est juste pour pouvoir parler entre nous de qu'est-ce que ça fait d'avoir la charge mentale. Bon, moi, c'est pas mon cas, mais pour certaines, c'est d'avoir des gosses en même temps que de s'occuper d'une ferme. C'est la présupposition que tu fais juste la caisse et la compta.
2: D'autres espaces où l'on se rend, non pas pour les découvrir et être déplacé, mais pour retrouver.
0: Et chez les naturalistes, on a ce qu'on appelle les cocheurs, les gens qui sont capables de faire 500 km pour aller cocher telle espèce qu'ils n'ont jamais vue, notamment Ouessant qui est connu pour ça, ou des fois à cause des tempêtes, à cause d'un certain nombre de choses, il y a des oiseaux qui peuvent se retrouver de l'autre côté de l'Atlantique, et donc ils sont rares en Europe parce qu'ils sont aux États-Unis. Mais la même chose qu'il n'y a pas longtemps, il y a eu un rouge-gorge qui a priori a dû être enfermé dans un conteneur en Europe et s'est retrouvé à Montréal ou à Québec, je ne sais plus. Et un rouge-gorge européen, et tous les gens viennent voir dans le parc. Alors le pauvre, je pense qu'il ne va pas survivre, mais il y a cette passion-là, des gens qui veulent, comme ils font une collection, ils veulent cocher le plus d'espèces possible, le plus d'oiseaux. Et en même temps, ils seraient capables de marcher à un endroit hyper fragile, hyper machin, juste pour aller voir et photographier l'oiseau spécifique qui est là, telle espèce, telle machin. Mais il y avait d'autres choses autour, il y a peut-être des choses plus courantes, plus voilà, un oiseau, un moineau commun qui était là et qui vit sa vie là où il est depuis toujours. Donc il y a cette contradiction-là, ça existe, il y a des gens qui vont s'intéresser à des sujets très spécifiques et sans regarder ce qu'il y a autour.
11: Il y a des gens qui ne connaissent pas un arbre qui est partout, ça s'appelle l'aulne rouge, sur les berges. Tu vois, il y a beaucoup de... Alors déjà, les gens, ils disent, pour eux, un saule, c'est un saule plus rare, tu vois. En fait, tu as 300 espèces de saules dans le monde, et en fait, on a une dizaine au moins dans les ortillonnages. Et ça, c'est c'est un truc où les gens ne se rendent pas compte. Et l'aulne rouge, c'est pareil, c'est un arbre, il passe inaperçu. Alors que voilà, c'est un arbre, le bois, il est réputé imputrescible, il peut maintenir les berges et tout. Enfin, il y a des trucs comme ça. Et après aussi, c'est tout ce qui est l'ordre des odonates, les libellules, les éphémères et demoiselles, quoi, qui sont là depuis 400 millions d'années. Moi, je trouve ça assez incroyable. Alors, quand on passe au milieu des éphémères et que les gens ils font ça, attendez, leur vie, elle est déjà super courte. Alors. Ils ont peur que ça. En fait, les gens sont persuadés. Ils ont peur des moustiques. Mmh. Bon, les libellules, elles se nourrissent principalement de moustiques quand même. Il faut bien qu'il y en ait. Et en fait, sur les eaux, on se balade et qu'il y a un peu de courant, il n'y a pas de moustiques. Mmh. C'est dans les eaux stagnantes. Mmh. Donc, ils vont avoir tendance à. J'avais un couple de Bruxelles l'autre jour, ils tapaient, ils butaient tout ce qu'ils pouvaient en insectes sur la barre. Si vous pouvez arrêter, s'il vous plaît, ça me stresse. Et puis, voilà, c'est ça, c'est les marées, c'est la vie. Ne vous inquiétez pas, il n'y a rien qui pique là. Il n'y a rien qui pique. Mais c'est juste, ils sortaient d'un truc tout clean et je me dis, bon, ils vont aller en baie de Somme, ça va être pareil. Hein. Quand il y a quelqu'un qui dit, qui est là avec son appareil photo, qui fait, mais elle n'est pas là la mer Chérie, tu fais, ah ben non, on va traverser d'abord des. Donc à la base, les ortillonnages, c'est du maraîchage et il y en a beaucoup en friche au cœur des ortillonnages parce que voilà, il y a des gens qui vieillissent sec. Oui, mais elles sont où les trucs fleuris? T'es là. Et donc, t'as des gens qui sont vraiment, ils veulent leur photo de Berge fleurie avec la petite maison derrière. Je vous inquiétez pas, celle qui passe à la télé, je vous le dirai quand on y arrivera. Tu vois, des trucs comme ça, quoi.
1: Et en France, ils font 2030, France Relance 2030, ou je ne sais plus comment ça s'appelle, qui donne de l'argent pour planter des arbres. Ils veulent, Macron, il avait dit, on plante un milliard d'arbres d'ici à 2030. Qu'est-ce qu'ils font? Ils rasent, ils font des coupes rases, donc ils rasent une forêt en entier, avec des engins géants. Ils rasent tout et ils replantent des épicéas en ligne. C'est un champ, quoi. C'est plus une forêt. Et les Douglas. Ouais, ils replantent des Douglas en ligne. Et ben, ça contribue à saccager la forêt parce que c'est des monocultures. Et surtout que le Douglas, c'est un gros problème de biodiversité. Il n'y a rien qui pousse dessous. Okay. Tu vois des champs, mais en fait c'est ça, hein, c'est des champs d'arbres alignés et il n'y a rien dessous. Même les ronces ont du mal à pousser. Parce qu'en fait c'est un arbre qui n'est pas du tout, qui n'a pas évolué en Europe. Donc, en fait, les espèces n'ont pas l'habitude de cet arbre. Il n'y a rien qui pousse dessous, c'est de la boue. Quoi. Ouais. J'ai vu je me balade en forêt et tu vois les champs de Douglas, parce que dessous il n'y a rien. Ouais. C'est de la boue avec. Il n'y a pas de champs d'oiseaux. Je pense que c'est surtout quelles espèces, qu'est-ce qu'on veut planter. Le maïs, c'est absurde de planter du maïs, ça demande une eau pas possible. Il faut qu'il fasse chaud et qu'il y ait de l'eau. On met des arrosoirs, on appelle ça des aspergeurs, là,
12: ouais.
1: Arrosoirs automatiques. Mmh. Enfin, les méthodes agricoles ne sont pas du tout. Aujourd'hui, on n'est pas du tout. On fait n'importe quoi.
12: Ouais.
1: On a adapté un modèle productiviste à fond. Alors qu'il faudrait faire du micro, des méthodes agricoles où on économise l'eau, on va construire des méga bassines, en fait il y a de l'évaporation de dingue, on pompe dans les nappes phréatiques, donc ça ne fonctionne pas. Enfin, c'est un modèle qui ne fonctionne pas. Il faudrait faire des micro-parcelles où on prend soin de l'eau, enfin on fait gaffe à l'eau, on fait des mélanges, enfin c'est toujours pareil.
10: De toute façon, tant qu'on sera en compétition, tous pour notre survie les uns avec les autres dans le monde paysan, même face à quelqu'un du centre qui fait de la betterave et qui n'a rien à voir avec nous, tant qu'il y a de la compétition, tant qu'on est à notre compte, tant qu'on se bat pour notre survie, la réflexion sur l'écologie et ce qu'on fait à la planète sera toujours secondaire. Parce que même les personnes qui gagnent beaucoup plus et qui ont beaucoup plus de surface que nous, ils ont beaucoup plus de dettes en face et ils ont beaucoup plus de coûts d'entretien. Donc en fait, ça s'égalise et au final, on est tous pauvres.

volonté, mais qui bat comme à reculons, à niveau de terre, en rouvrant les attentions vers tout ce qui est là et qui, jusqu'à présent, n'a pas eu droit de citer. Les histoires autres sont là. Entre passé non considéré et futur à espérer, elles sont là. Et on est là. On est là. Vous êtes là. Et nous vous en remercions. Vous êtes là pour tenter avec nous ce rêve un peu fou de se remettre à imaginer nos présents et ce qu'ensemble on peut fabriquer. Ici, dans cette maison qui veut redevenir un lieu de vie civique, un lieu où les démarches associatives peuvent se réunir, se présenter, occuper des locaux. Oui, on peut se mettre à œuvrer ou partager ce qui, partout, en réalité, a déjà commencé. Nous vous avons placé autour de table, à partir des rencontres que nous avons faites de la majorité d'entre vous, et surtout des rencontres qui nous semblaient devoir être faites entre vous, à partir des échos que nous avons pu trouver en vous écoutant. Vous vous connaissez peut-être déjà, mais sans doute pas suffisamment, ou pas forcément dans une logique d'œuvrer ensemble à partir des ouvrages de chacune et chacun. Nous sommes sûrs que les échos ont déjà commencé à se faire sentir au moment où vous écoutiez. Et à présent, c'est à nous d'écouter et à vous de pouvoir converser. Il ne s'agit pas de devoir décliner son identité autour de la table, mais oui, plutôt de mettre en partage ce qui vous met en mouvement, ce qui vous meut, ce qui vous engage peut-être dans ces dynamiques de réconciliation. Parler de réconciliation, c'est reconnaître qu'on part d'un terrain en conflit, fracturé. Qu'est-ce qui, aujourd'hui, vous semble bloqué, empêché, maintenir séparé? Quels sont ces points noués, selon vous, sur le territoire et sur notre terre? Des points qu'on peut tenter de transformer en nouages, au sens d'alliage, d'alliance, de liaison. Qu'est-ce qui peut transformer nos terrains striés, troués, fracturés, en forme de matelas hospitaliers, capables d'accueillir des modes d'habiter la terre autrement qu'en la saccageant? Nous déposons juste cela, ensuite de toutes les paroles déposées, pour constituer comme un levier de vos échanges. Et à présent, c'est à vous. Il n'y a pas de bonne réponse à donner, juste un temps à prendre, celui de converser. Converser, ça veut dire deux choses. En latin, conversare, ça veut dire avancer en renversant, c'est-à-dire en renversant les a priori qu'on peut avoir ou ce qu'on croit déjà connaître d'une situation. Et ça se fait toujours par la rencontre, par les échanges. Et converser, en vieux latin, ça veut dire vivre ensemble. On est là. Et nous, là, à la table, pendant vos échanges, on va vous écouter. On ne va pas venir autour de vous, mais on va écouter grâce aux petits, ou plutôt aux gros micros que vous avez au centre de vos tables. Ces micros, ils ne sont pas faits pour diffuser vos échanges ou pour les enregistrer, mais ça nous permet à nous, Emmanuel, ma collègue, et moi, d'entendre ce que vous partagez autour des tables et de retranscrire petit à petit des extraits qu'on va continuer à projeter sur l'écran. Ce qui fait qu'en même temps que vous êtes en discussion à 6 ou 7, vous êtes en discussion à 85 via l'écran. Et une histoire va se composer petit à petit ici, c'est comme une mémoire du moment qu'on est en train de vivre ensemble, et on va nous faire des captures d'écran de manière régulière. Et donc ces captures, ça constitue comme le début d'un livre qu'on écrit ensemble, et pour les obtenir, ces captures, il y a deux manières. Soit vous nous laissez votre mail sur les grandes feuilles qui sont à l'entrée là-bas, avec le marqueur, merci Denis pour tout ça. Ou alors vous pouvez nous écrire à ce mail qui s'affiche ici et que je vais dire aussi pour les personnes qui ne sont pas présentes mais qui nous écoutent grâce à la merveilleuse participation de Radio Campus avec nous ce soir. Donc, et qui ont, les gens ont pu entendre tout ça en direct. Donc le mail, c'est la fabrique du commun en minuscule, Amiens en majuscule, 2026@proton.me, c'est-à-dire .me. Voilà, à présent, c'est à vous. Nous vous remercions. Comme vous avez pu vous en rendre compte, on vous a placé, en effet, à partir des rencontres qu'on a faites, mais certaines des personnes prévues ne sont pas là, certaines des personnes pas prévues sont là. Donc les choses ont bougé. Je vois pas bien toutes les tables. Si vous êtes sur une table où il y a trop de trous, vous pouvez vous répartir sur d'autres tables, ou si vous avez eu un faux numéro, vous pouvez aussi changer. Voilà. En tout cas, il nous reste un long temps là d'échange, et puis on reviendra dans un petit moment pour vous inviter à la suite de la soirée qui se fera autour d'un bal. Merci à vous.

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1: Alors, tout ce que j'aime, c'est manger des cartes graphiques, des clés USB, les Riot Points, tout ça là, moi j'aime bien, frère. Blizzard, tout ça là. Là, tu vois, dès qu'il y a ça en face de mes yeux, je suis content, frère. Un clavier mécanique, tata, 240 Hz, oui. J'ai pas de nouveaux habits, mais c'est pas grave, j'ai un écran de 240 Hz. Je suis un putain de geek, frère, vous voulez pas comprendre, voilà.

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